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1: Il est midi.
2: Rencontre avec Elisabeth Guyon, artiste et designer d'espace arlésienne, qui explore le canal de Craponne dans son nouveau projet intitulé Le sens de l'orientation. Ce canal mystérieux, peu visible, méconnu des urbains, a joué et joue encore un rôle essentiel en Provence et au-delà.
3: Nous sommes en fin de journée. C'est le printemps. La vie à la ferme est dense et foisonne d'aller-retour entre la grange, les prairies, le four à pain, la cuisine, les réunions, le jardin, les marchés, la préparation d'une fête. Dans ce tourbillon d'activités, Elisabeth Guyon apparaît avec ses micros et son sourire lumineux. Celui que l'on retrouve sur la route, en voyage, le sourire de celles et ceux qui partent à l'aventure de l'autre, parfois pour mieux se trouver soi-même.
2: Elisabeth n'est pas venue par hasard et son voyage est quelque peu inhabituel. Elle suit le canal de Craponne, équipé de micros, avec l'envie d'enregistrer celles et ceux qui peuplent ses berges. Elisabeth, bonjour.
4: Bonjour.
2: Alors, c'est très exactement comme cela que nous nous sommes rencontrés, il y a quelques mois, au printemps dernier. Tu es apparue dans la ferme où nous habitons avec Jonas, donc une ferme qui se trouve tout près, enfin qui est longée par le canal de Craponne, près d'Arles, un petit quart d'heure d'Arles dans la plaine de la Croix. Et donc tu es arrivée et tu nous as parlé d'un territoire que nous partageons, puisque tu habites toi-même à Arles, nous sommes tout proches, mais tu nous as fait découvrir ce lieu d'une autre manière. Est-ce que tu nous dirais quelques mots sur ce territoire ?
4: Alors effectivement, moi j'habite à Arles, je ne vous connaissais pas en fait, donc hommage, je n'avais jamais eu l'occasion de venir vous voir et je me suis retrouvée chez vous parce que le territoire que je traverse, c'est en fait, un territoire qui se situe entre la Durance et le Rhône, la plaine de la Croix, mais pas que, il y a aussi... La plaine de la Basse Durance, en fait. La plaine de la Basse Durance et la plaine de la Croix, c'est-à-dire en gros entre la Roque d'Anthéron sur la Durance et Arles. Voilà, alors c'est un territoire un peu particulier parce qu'il y a très très très longtemps, la Durance était un fleuve extrêmement torrentiel. Extrêmement puissant, pas du tout comme le Rhône aujourd'hui.
3: C'était il y a des millions d'années, quoi, c'est ça ?
4: Pas tant que ça, finalement.
3: Pas tant que ça ?
4: Non, pas aussi longtemps. C'est à l'échelle géologique, en fait, c'est il n'y a pas si longtemps. C'était il y a 18 000.
3: Ah, d'accord, ok. Moi, j'étais resté sur des millions d'années.
4: Alors oui, oui. Non, avant, il y avait la mer. Et puis après, donc, la mer s'est retirée. Et la Durance, donc, qui vient des Alpes, hein, qui prend sa source dans les Alpes, se déversait dans la mer Méditerranée. Selon un cône qui ressemble à un delta, en fait, dont le lit a bougé, mais qui reprend, en fait, le tracé de la plaine de la Croix. Et les galets qu'on trouve dans la plaine de la Croix, ce sont les galets qui ont été amenés par ce flot torrentiel d'eau, ramenés des Alpes jusque dans la plaine. Là, il y a eu un mouvement tectonique. La Durance a changé son cours et est venue se jeter dans le Rhône, au niveau aujourd'hui d'Avignon. Et cette plaine alluviale, en fait, s'est asséchée pour devenir une steppe. Voilà. Et donc, c'est un territoire qui a été finalement colonisé par les humains de manière très récemment. Parce qu'avant ça, il y avait probablement à l'époque néolithique des bergers. Et encore après, dans les siècles qui ont suivi, mais on ne pouvait rien faire pousser, il n'y avait pas d'eau. Et puis, un monsieur assez génial qui s'appelle Adam de Craponne, au XVIe siècle. Donc là, quand on commençait à redécouvrir en fait, les talents, les connaissances hydrauliques des Romains, qu'on avait perdu entre-temps, a décidé de mettre cette technique ces technologies en œuvre et a construit un canal qui prenait l'eau dans la Durance, qui traversait la basse Durance et la plaine de la Croix et qui se jetait dans le Rhône, et c'est le canal de Craponne.
3: Et à l'époque, donc, l'intérêt principal de ce canal, c'est de rendre cultivable cette zone.
4: Alors, je ne suis pas une spécialiste, hein, moi, mais je crois avoir compris que, en fait, ce n'était pas l'objectif principal, parce qu'on était encore loin, en fait, de pouvoir cultiver quoi que ce soit, parce qu'il n'y avait pas de terre cultivable. Pas partout, hein, mais en basse Durance, oui. Du côté de Salon, il y avait quand même un peu de culture. Et en fait, l'idée, c'était surtout d'utiliser le canal dans un but usinier, c'est-à-dire pour faire tourner des moulins. En fait, l'idée, c'était d'utiliser l'énergie, de l'eau comme énergie. Et évidemment, aussi de ramener de l'eau d'irrigation, mais dans des. Disons que c'était secondaire. Sauf que cette eau, elle a une particularité, cette eau de la Durance, c'est qu'elle est très chargée en limon, qui est une poussière très fine. Le système d'irrigation, c'est un système d'irrigation gravitaire, c'est-à-dire qu'en fait, on lâche l'eau, on crée une pente, et puis l'eau se déverse sur cette pente, et s'infiltre, et irrigue les cultures. Et donc, l'eau s'infiltre, et le limon se dépose. Donc ce canal, il a été construit il y a 500 ans, et au bout de 200 ans, en fait, il y a une espèce de couche fertile qui s'est créée. Et là, on a pu commencer à faire des cultures, et c'est les fameuses cultures que vous avez autour de chez vous, c'est-à-dire majoritairement du foin.
2: Voilà, et c'est grâce à ce canal, en fait, que le paysage a complètement changé. Ce qu'on peut encore voir, puisqu'il y a des zones de crocs qui restent des zones de steppe. Et puis, on a ces prairies vertes à la période justement de l'arrosage. Et ça fait un contraste assez impressionnant. Alors, justement, ta découverte de ce paysage s'est faite liée à un projet qui a consisté à... Enfin, en amont d'un projet qui a consisté ensuite à longer tout le canal, à la fois pour rencontrer cet espace naturel, mais aussi beaucoup les gens qui vivent le long de ce canal ou qui vivent de ce canal ou qui vivent près de cette eau sans en avoir vraiment conscience. Et avant de parler du déroulement même de cette marche, est-ce que tu pourrais nous dire quelques mots sur la genèse de ce projet, sur les recherches qui ont précédé à cet arpentage du canal de Craponne?
4: Moi, je me rends compte sur mes derniers projets, en fait, que mes derniers projets artistiques, en fait, c'est eux qui me rencontrent. C'est le sujet qui me rencontre. Je le cherche pas. Et là, en l'occurrence, ça fait quand même un certain nombre d'années que j'habite à Arles et que je passe à côté d'un espèce de petits bouts de canaux, en fait, que je ne situe pas. Et il y en a un en particulier qui est en centre-ville, qui est vraiment étrange parce que il est vide, parfois il est plein, et puis il va nulle part. Plus exactement, il va dans le sous-sol, mais on ne sait plus. Et alors un jour, en plus, je me suis rendu compte qu'il y avait un mur en pierre que je longeais toujours, en me demandant, tiens, c'est quoi, c'est une fortification. En réalité, ce mur en pierre est surmonté de cannes de Provence, c'est boulevard Émile Fassin. Et puis un jour, je passais par au-dessus. Et en fait, je me suis rendu compte que ce n'était pas du tout une fortification, c'était les berges d'un canal. Le canal de Craponne. Mais je n'avais pas fait le lien avec celui qui est à l'autre bout de la ville, c'est-à-dire 300 mètres plus loin. Et ça m'a intriguée. Et je me suis dit, mais c'est quoi cette flotte? Ah, mais il y a de l'eau ici, il y a de l'eau en plein centre-ville. Et alors, il y a un autre petit bout, et là, je crois que ça a été vraiment ce qui a fini par me décider, où il y a eu une tentative d'aménagement urbain pour que les gens puissent marcher juste à côté, sur 70 mètres à peu près. Et il y a un banc pour s'asseoir, mais le banc tourne le dos au canal et fait face à la route. Et là, ça a vraiment déclenché chez moi un truc. Je me suis dit, mais c'est dingue. Moi, j'ai toujours perçu Arles comme une ville de pierre. Pourtant, j'ai vécu les inondations de 2003 et tout ça, hein, mais comme une ville minérale,

0: multitude de canaux. Mais la question de l'urbanisme, elle est liée en fait à la peur qu'on a de l'eau. Elle est liée à notre rapport à l'eau. C'est-à-dire l'eau nous fait peur. L'eau nous fait peur à juste titre. Parce que tu ne peux pas empêcher de passer l'eau. Ce n'est pas possible. Et en fait, avec l'arrivée des connaissances en ingénierie, notamment au 19e siècle, on a cru qu'on allait réussir à la maîtriser. Et puis, ça a duré jusqu'à la fin du 20e, en réalité. Et donc, on fait contre. On ne fait pas avec. Et c'est ça qui m'a... Cette histoire de banc qui tourne le dos à l'eau, c'est vraiment ça. Tout d'un coup, je me suis dit, oh, mais j'ai envie d'explorer ce truc que je ne connais pas, à côté duquel je vis, mais que j'ignore et que je... voilà, mais que j'ignore presque volontairement, parce que ma question au fond, c'est comment est-ce qu'on peut vivre avec l'eau ? Qu'est-ce que ça veut dire en fait de vivre avec l'eau, avec cet élément-là, quoi ?
1: Et donc, c'est comme ça que tu as aussi donc cherché à enquêter sur le canal d'une certaine manière, et ayant trouvé où il arrivait, où il disparaissait sous Arles, tu t'es lancé à la recherche de sa source.
0: Oui, tout à fait. Alors, et ça, c'est vachement important. C'est le protocole, on va dire, que je me suis donné. Et ça, c'est parce que je travaille toujours. Il y a une question d'espace et du corps dans l'espace et de l'appréhension du monde par le corps dans l'espace, ou les corps, les rencontres. Je ne voulais pas faire une recherche documentaire classique. Je ne voulais pas aborder le canal en surplomb. Je voulais continuer à l'aborder par la surprise et par la pratique physique. Donc, d'ailleurs, la première fois que j'ai voulu y aller, je m'étais dit, tiens, je vais le descendre en bodyboard. J'ai trouvé la source, puis je vais le descendre en bodyboard. Bon, après, j'ai fini par comprendre que c'était extrêmement dangereux, pas possible.
2: J'y ai déjà pensé aussi.
0: Alors, il y a des portions de canaux, hein, parce que c'est tout un réseau, en fait, qui sont allègrement pratiqués comme ça, mais... en tout cas, c'était la volonté de départ. Et puis, quand j'ai voulu montrer à une amie, Virginie Blanchard, qui était ma complice sur tout le démarrage de ce projet, on y est allé et il était à sec.
1: C'était pas la saison.
0: Oui, mais alors je savais pas du tout qu'il y avait des saisons. Moi, je me suis dit, mais qu'est-ce qui s'est passé ? Pourquoi il est à sec ? Voilà. Donc c'est et puis donc j'ai découvert qu'effectivement, il était à sec l'hiver pendant 3 mois, parce que c'est un canal qui maintenant ne sert que pour l'irrigation, et que pendant 3 mois de l'hiver, les agriculteurs n'ont pas besoin d'eau, et donc ils coupent l'eau pour ne pas la gâcher, en fait, l'eau de cette durance qu'on se partage tous, qui est un bien commun. Donc, et là, je me suis dit, ah, mais alors, en fait, je peux remonter le canal à pied dans le lit du canal. Et je me suis dit, je vais me mettre à la place de l'eau et je vais essayer de voir quelle est de remonter le plus loin possible en ayant la perspective de l'eau. Et ce qui fait qu'au bout de 3 ans, j'avais énormément de choses. J'ai collecté énormément de choses, mais je n'arrivais pas à trouver une forme. Et j'avais besoin de me rassembler, en fait, de rassembler cette expérience. Et j'ai repensé à cette descente en bodyboard. Et je me suis dit, je vais le faire à pied, quand le canal est en eau. Et je vais le faire de bout en bout. Et je vais me mettre dans la temporalité de l'eau, puisque l'eau du canal avance à peu près au rythme de ma marche, 6 km/h. Évidemment, moi, je dors, l'eau ne dort pas. Donc, je n'ai pas pu suivre les mêmes molécules d'eau tout du long, mais je vais suivre le rythme de l'eau dans son sens de l'eau. Je vais dormir chez les riverains, soit les arrosants, soit des riverains, enfin les gens que je trouve. Et puis, je vais proposer à des personnes qui ont un rapport particulier, qui sont habitées de manière un peu particulière par ce canal, de me rejoindre et de marcher avec moi une petite portion. Et on va discuter de la manière dont ce canal les habite et pourquoi.
3: L'ancrage est depuis 7 générations. C'est un grand-père, Giacomo di Sodino, qui est arrivé d'Italie dans les années 1850 pour construire, je crois, les voies de chemin de fer.

0: ici. Donc la particularité des terres agricoles, c'est qu'elles sont construites sur une pente qui est toute douce, je crois que c'est de l'ordre de 1 ou 2%, et qui permet l'arrosage gravitaire, c'est-à-dire que l'eau arrive par le canal de Craponne, et ensuite par des petits canaux, on vient à tour de rôle irriguer les champs. Quand on a fauché les foins, il faut à nouveau inonder les champs. Et puis, on envoie l'eau. Et là, bon, alors, j'adore les voir de la fenêtre parce qu'ils ont un moment d'attente qui est complètement contemplatif. Alors, ils sont appuyés, là, les deux jambes écartées, appuyés les mains sur le manche de la pelle. Et puis, ils regardent cette eau qui arrive, qui défile. Un petit coup de pelle à droite, un petit coup de pelle à gauche. C'est contemplatif pour moi et pour eux. Et puis de temps en temps, il y a des aléas. Et puis il y a quelque chose qui vient boucher les buses du canal. Et alors là, elle arrive vite, là, en l'espace de... Une heure, ben vous vous retrouvez les pieds dans l'eau, quoi.
1: Mais chez toi ?
0: Ah ouais, oui. Si on n'est pas là, ou, ben l'eau elle descend tout doucement sur le chemin, comme il y a cette pente.

Et alors là, tout le monde doit faire vite parce que rapidement, on a de l'eau à peu près à la cheville, quoi. Voilà. Et donc, il faut aller absolument déboucher les buses sur le passage. Alors, il faut rentrer dans le canal, à peu près jusqu'à mi-cuisse, quoi. Et hop, et on se met d'un côté, de l'autre, tout le monde s'entraide. Alors, les gens s'arrêtent. Est-ce qu'il faut appeler les pompiers? Est-ce qu'il faut appeler le syndicat des arrosants? Enfin, tout le monde s'y met. L'image que j'ai, c'est chaque fois les petits qui, au début, les parents, non, tu vas te mourir, non, non. Et puis après, on les lâche, quoi. C'est trop drôle et tout le monde s'y met, tout le monde marche dans l'eau comme ça et c'est trop beau, c'est tout qui est vivante, hein. C'est pas une flaque d'eau, c'est de l'eau qui ruisselle. Et ça, c'est des souvenirs, moi, que j'ai de petite, que j'ai d'adulte, et j'ai le même plaisir à rentrer dans le canal, quoi.

0: parmi les personnes que tu as rencontré les arrosants de l'accro. Est-ce que tu peux nous en dire un peu plus pour les gens qui ne connaissent pas? C'est une association, comment ils s'organisent?
1: Alors oui, c'est un syndicat, en fait, d'agriculteurs. On dit les arrosants parce que le propre de leur agriculture, donc ils produisent du foin. Et le foin pousse très bien, donc ces prairies en fait poussent très bien quand on les arrose. Alors au sens où c'est quand même important de comprendre ça. Ouais. La prairie, elle est entourée de, enfin, elle est bordée par un petit canal, un petit fossé en fait, qui est alimenté par le canal de Craponne. Et le fossé est bloqué à un bout, et donc l'eau monte et à un moment donné déborde du fossé. Et on a une lame d'eau qui recouvre doucement toute la prairie. Elle doit aller à une certaine vitesse, donc la prairie a été travaillée pour avoir une certaine pente, de manière à ce que l'eau se répartisse de manière équitable à la même vitesse partout, et se réinfiltre dans le sol. Le surplus d'eau est récupéré par un fossé de l'autre côté. Et normalement, il y en a assez peu. Et donc, c'est une pratique, c'est vraiment un savoir-faire très particulier que j'ai découvert à force de rencontres et aussi au travers de ma marche. Donc, ils s'appellent les arrosants. Ce sont des producteurs de foin. Et le syndicat, lui, donc les arrosants de la Crosse, c'est un syndicat qui permet à ces arrosants de travailler collectivement à leurs besoins sur un territoire donné. Donc là, les arrosants de la Crosse, c'est sur la branche d'Arles. Donc, ça part de Aiguière jusqu'à Arles. Ce sont tous les... Donc, vous en faites partie. Vous faites partie de ce syndicat. Ce sont tous les propriétaires de terres qui sont arrosés par l'eau du Craponne. Alors, ça peut être des tout petits terrains, pour certains, un jardin ou une petite prairie, et pour d'autres, des très gros domaines. Et ils ont, chaque arrosant a un droit d'eau. Ce que j'ai découvert, c'est qu'en fait, ce syndicat et ces droits d'eau, ils existent depuis la création de Craponne. Donc ça fait 500 ans qu'il y a un système communautaire de gestion de ce bien commun en direct par les utilisateurs. Et ça m'a complètement fascinée parce que quand je vois les questions qu'on se pose aujourd'hui sur la gestion des biens communs, la gestion des communs, on a là un exemple, c'est exemplaire.
0: Tu dis que ça existe depuis le 16e et que c'est entretenu depuis le 16e siècle. Est-ce que tu as pu voir ou comprendre comment ça se passe concrètement, cet entretien, pour garder ces différents niveaux?
1: Alors, il y a deux choses. Il y a l'équipe de techniciens salariés par les arrosants qui s'occupe du canal de Kraponsk, c'est-à-dire le canal maître. Et eux, ils s'occupent de la surveillance, l'entretien et la gestion de l'usage de l'eau. Parce que c'est eux qui ouvrent les premières martelières, donc les premières prises d'eau, qui ensuite vont donner sur le réseau de canaux que les arrosants vont utiliser. Parfois, c'est la guerre. Hein. C'est quelque chose qui a besoin d'être absolument contrôlé. Ce sont des gardes.
2: Oui, voilà. En cas de conflit entre les arrosants, on se réfère à eux, quoi.
1: Voilà, et puis voilà, donc ils ont aussi un rôle de contrôle. Donc ça, c'est l'aspect technicien des arrosants de l'accro. Et puis après, à partir du moment où eux, ils ont ouvert les vannes, tout le reste des fossés qui sont sur les terres des arrosants sont entretenus par les arrosants eux-mêmes. Et ça, c'est un travail de dingue. Il y a un gros travail de bûcheronnage parce qu'il faut couper les arbres. En fait, il faut qu'aucun fossé soit bouché, mais même pas sale, parce que, alors sale au sens des feuilles, etc., parce que ça, ces feuilles, elles vont se retrouver dans les foins, quand ils vont faire les balles, ils vont avoir du foin de mauvaise qualité. Et puis, il faut que l'eau aille une certaine vitesse, et donc, ça, c'est un truc dont on avait discuté ensemble chez vous, mais c'est vrai que c'est très, très compliqué, il ne faut pas trop nettoyer les canaux, il ne faut pas le faire assez.
2: Voilà. Il faut les recreuser de temps en temps, mais à la bonne profondeur.
1: Voilà, à la bonne profondeur, et puis après, non seulement il y a les canaux, mais il y a la pente du champ elle-même qu'il faut retravailler.
2: Voilà, et c'est là que quand on... C'est un très joli mot que j'ai appris justement en arrivant dans cette ferme, c'est que les zones mal arrosées des prairies, quand on voit que la prairie a toute une tache jaune au milieu de la prairie verte, on appelle ça des brûle-doux. Voilà, ça c'est un beau mot du vocabulaire des arrosants de l'accro, c'est les zones mal irriguée, quoi, qui reste jaune, mmh. qui reste sèche.
1: Tout à fait.
0: Au fur et à mesure de ta marche, donc tu rencontres ce syndicat d'arrosants de l'Acro et d'autres personnes. Tu peux nous raconter un petit peu les autres rencontres que tu as faites ou...
1: L'équipe technique des arrosants de l'Acro sont devenus des complices. Ils sont devenus des complices pour ma marche. D'abord parce que je n'aurais pas pu faire ma marche sans avoir mon pass. Et que là, j'ai obtenu les arrosants de l'Acro.
0: C'était pas le pass sanitaire, là.
1: C'était pas le pass sanitaire, c'était le passeport des arrosants de l'Acro pour avoir le droit de marcher sur les berges d'un bout à l'autre et éventuellement de justifier de ma présence sur les terres de propriétaires privés. J'avais envie de marcher avec des personnes qui avaient des manières très différentes d'aborder la question de l'eau et la question du canal et la question de ce territoire. Je savais que j'allais a priori rencontrer des gens, le soir, rencontrer des gens qui habitaient là, donc qui avaient un rapport physique, concret, quotidien. Donc j'ai cherché à inviter des gens dont ce n'était pas le cas, je cherchais à inviter d'autres personnes. J'ai proposé à Marilène Sommabon-Fillon, qui est historienne et qui a fait la seule thèse qui existe sur le canal de Craponne, qui vit à Salon de Provence et qui est d'une famille d'arrosants, de me retrouver. À David de Villesèche, qui est un hydrogéologue qui travaille pour le syndicat mixte de la nappe phréatique de l'Acro. À Virginie Maris, qui est philosophe de l'environnement, qui ne connaissait pas particulièrement le canal, mais justement, j'avais envie d'avoir son regard sur toutes ces questions de commun. Bas Smet, qui est paysagiste et qui a réalisé le parc des ateliers en utilisant justement la ressource en eau du canal de Craponne qui n'est plus utilisée, qui se jette dans le Rhône au niveau d'Arles. Un agriculteur, Frédéric Blanc, et agriculteur arrosant, producteur de foin, et la présidente des arrosants de l'Acro, Muriel Fusello, qui est arrosante aussi. Voilà, je crois que j'oublie personne. Donc ça, c'était vraiment... ça me permettait d'avoir un prisme un peu varié sur le canal.
0: Et moi, quelle vision ils ont du futur pour ce canal? Est-ce qu'il va s'assécher un moment? Comment, tu vois, si tu as rencontré un hydrologue... Quelle était sa vision un peu plus à long terme?
1: En fait, ils sont très prudents dans leurs réponses. Extrêmement prudents. Je pense qu'une des choses dont ils ont le plus conscience, c'est que ce droit d'eau qu'Adam de Craponne a obtenu sur la Durance il y a 500 ans, qui ne peut plus être remis en question d'un point de vue légal, et ça c'est complètement incroyable, et qui a permis à une énorme partie de la Provence tout simplement de... survivre, d'exister, parce que sans ça, tout ce qu'on connaît n'existerait pas. Ils sont conscients du privilège, tous. Ils sont conscients que cette eau qu'ils utilisent, eux, c'est de l'eau que d'autres n'utilisent pas. Donc il faut être extrêmement rigoureux avec son usage. Le fait qu'il n'y ait plus d'eau dans la Durance, un jour, ça, c'est une question qui reste quand même... D'abord, ça reste une question. Enfin, je veux dire, parce qu'on n'a pas de temporalité de ça. Alors là, j'en ai parlé un peu avec David Villesèche. Non, la question majeure, c'est la question du cycle de l'eau. C'est surtout ça. Et donc, ça, c'est du présent. C'est-à-dire que, par contre, on a des périodes de sécheresse. On a des périodes au contraire de trop d'eau. Et les périodes de sécheresse augmentent. Et ce qui est certain, c'est que sur notre territoire, contrairement à partout ailleurs, on a plus d'eau dans la nappe phréatique de l'Acro en été qu'en hiver. Donc on est une des seules régions qui n'est pas en stress hydrique, alors qu'on est quand même dans le sud-est de la France. On est une des seules régions qui n'est pas en stress hydrique l'été, où la nappe phréatique, l'eau dans les puits arrive à 1 mètre du sol, alors qu'au mois de mars, elle est à 6 mètres sous terre. Et ça, c'est parce que la nappe phréatique de l'Acro, elle est alimentée à 70% par ce système d'arrosage du canal de Craponne. Et ce que j'ai découvert aussi, c'est que, en fait, toute la plaine de Arles à Fos, à Istres, à Salon, à La Manon, prennent leur eau dans cette nappe phréatique. Donc le jour où on n'arrose plus les foins, avec l'eau de la Durance qui est amenée par le canal de Craponne, il n'y a plus d'eau dans la nappe phréatique. Donc on n'a plus d'eau potable, on n'a plus d'eau pour les industries.
2: Oui, c'est là que c'est vraiment intéressant, c'est-à-dire qu'il y a un lien très très fort entre une pratique agricole, le dessin d'un paysage et même les villes, la survie des villes, des habitants des villes. C'est-à-dire que vraiment l'arrosage des prairies, donc le maintien de la culture du foin, fait que il y a de l'eau dans les nappes et donc dans les villes, il y a des liens très très forts là et qui peut-être ne sont pas toujours, comme tu disais, dont même les habitants du coin n'ont pas la conscience, n'ont pas nécessairement la conscience.
1: Moi, pendant très longtemps et même au cours de ma recherche, j'avais pas compris que l'eau que je buvais à Arles était l'eau de la Durance. Passer par le canal de Craponne, passer par les champs de foin. J'avais pas compris ça. En gros, dans mon verre, il y avait 30% grand maximum d'eau pluviale et que tout le reste, c'était l'eau qui venait des foins. Alors, si on veut parler de futur, proche et d'enjeu, l'énorme enjeu, il est là. Il est de protéger la culture du foin. Parce que mais ça vous le voyez à côté de chez vous, il y a de plus en plus de cultures de vergers, et notamment de pêchers, qui ne peuvent pas fonctionner par inondation. Elles doivent fonctionner par aspersion. Et puis de toute façon, il y a l'eau. Alors, ils utilisent peu d'eau, mais cette eau s'évapore et elle ne redescend pas dans la nappe. Donc, eux, ils pompent dans la nappe pour arroser. Si on remplace toutes les cultures de foin par des cultures d'amandiers, ou de pêcher, comme c'est le cas en ce moment, c'est une grosse tendance, il n'y aura plus d'eau dans la nappe. Voilà, c'est vraiment une réflexion à court terme. C'est-à-dire qu'on pense qu'on utilise peu d'eau, contrairement à l'arrosage par inondation, qui effectivement est assez impressionnant, mais en réalité, il y a un cycle qui ne se fait pas, quoi.
0: Je rebondis sur une discussion qu'on avait eue quand tu étais venu, sur cette... question de qu'est-ce qui est artificiel, qu'est-ce qui ne l'est pas. Et je me souviens qu'on avait eu un petit conflit là-dessus avec d'autres personnes qui disaient que c'est quand même un paysage artificiel. Et toi, t'étais, je me souviens, pas d'accord avec l'utilisation de ce mot. Est-ce que tu peux nous redire un peu pourquoi ?
1: Moi, j'aime bien les échauffourer autour des mots. J'ai pas toujours raison. C'est parce que ça fait réfléchir, ça fait cogiter, ça me plaît bien. Parfois, je me plante, puis je dis n'importe quoi, puis j'affirme très, très fortement des choses, mais c'est pour le plaisir
2: de la discussion.
1: Ouais, c'est ça, pour le plaisir de l'argument. Je pense que même aujourd'hui, d'ailleurs, les anthropologues, les philosophes, etc., interrogent ces mots-là. Le mot d'artificiel, le mot de nature, le mot de sauvage. Sauvage, nature, artificiel, de la main de l'homme. En fait, après cette discussion où je suis partie avec Basmet, le paysagiste. Alors, lui se dit architecte du paysage, ce que j'aime beaucoup. Et on est parti marcher et on a parlé de ça. Parce qu'il m'a dit, d'ailleurs c'est dans le montage sonore, là, tout ce qu'on a autour de nous est un paysage construit. Et j'ai bien... En fait, c'est ça le débat. C'est que c'est vrai que l'accro est un paysage construit. Alors construit au sens où l'homme est intervenu. Voilà. Je me suis battue contre le terme d'artificiel parce que c'est de la nature. Ce ne sont pas des arbres artificiels. Artificiel, ça voudrait dire que ce sont des arbres en plastique. Ce ne sont pas des arbres artificiels, ce ne sont pas des oiseaux mécaniques. On fait partie de la nature. Donc on est en interaction avec elle. Et quand on construit des villes, là où qu'on bétonne, là oui, bien sûr, on construit des artefacts. Voilà. Mais un arbre n'est pas un artefact construit par l'homme. C'est cette distinction-là que je voulais faire. Parce que ça serait, à mon avis, extrêmement simpliste de dire que parce que l'homme est intervenu dans le paysage, ça n'est plus un paysage naturel.

un jour, il n'y avait pas d'eau et le deuxième jour, il y avait l'eau. Je crois qu'il allume la nuit parce que le jour, je n'ai jamais vu l'allumer. Toujours la nuit, il l'allume quand il n'y a personne. La première fois, quand elle était toute beige, on dirait, il y avait plein. C'était tout sale l'eau. Et maintenant, elle est plus claire. Un peu vert, on dirait.

0: Ça va Renaud?
1: Bonjour, ça va?
0: Très bien et toi?
1: Ça va.
0: Tu fais ta tournée?
1: Ouais.
0: Qu'est-ce que t'as dans la main?
1: C'est ma clé pour régler les prises, pour calibrer. C'est là-bas.
0: Tu vas le faire maintenant?
1: Ouais.
0: Ah super, je peux venir avec toi?
1: Oui. C'est par là qu'on ouvre ou qu'on ferme, qu'on met plus ou moins d'eau. Tous les jours, je les contrôle.

0: Et là, j'ai mon repère là. Là-bas en bas, j'ai un repère. Il y a une aiguille qui tape dans l'eau. Parce que là, il y en a trop.
1: Ah oui, c'est à l'œil que tu fais ça, quoi.
0: Ah oui. Mais après, l'aiguille, elle est réglée à une hauteur d'eau.
2: Elisabeth, alors moi je voudrais te demander si tu pouvais évoquer pour nous quelques images de cette marche.
3: Alors la première image qui me vient, en fait, c'est peut-être une des images les plus fortes que j'ai eues avec le canal, mais c'est pas pendant la marche, c'était avant, parce que donc c'était ces mises en eau auxquelles j'ai assisté, la remise en eau du canal par les gardes-canaux qui a lieu début mars, hein, et les trois années de suite je l'ai suivie. C'est un moment assez incroyable parce qu'en fait, ils ouvrent les vannes et l'eau s'engouffre dans le canal. Et je me disais, mais à quoi ça ressemble cette eau, en fait? Est-ce que c'est un tsunami? Est-ce que ça monte tout doucement? Enfin, comment elle se comporte? Et ça commence à 18h à Aiguières. Et en fait, l'eau met 18h à arriver jusqu'à l'embouchure à Arles. C'est assez long, en fait. L'eau ne va pas si vite que ça. Et elle s'engouffre dans le canal qui est en terre à beaucoup d'endroits, donc en fait elle est très chargée en limon, elle a un côté presque de... moi ça m'a fait penser au slime dans Ghostbusters en fait, et elle avance comme ça, elle est très chargée en limon, elle est pleine de cannes de Provence séchées, elle est marron, chocolat. Et alors, ce qui se passe, c'est que par contre, très vite, on est début mars, donc vers 19h30, le jour baisse. Les gardes-canaux, en fait, ils suivent l'eau avec leur voiture le long des berges. C'est ça qui est assez dangereux. Donc moi, je les accompagnais avec ma voiture. Et ils rejoignent les endroits où toutes les cannes et la végétation que l'eau emmène avec elle risquent de créer des bouchons. Donc typiquement un pont, un endroit de barrage hydraulique de gestion des débits. Et l'objectif, en fait, c'est évidemment d'empêcher que le canal déborde. Donc ils ont des tractopelles qui sont positionnés à cet endroit-là. Ils embauchent des ouvriers, leurs tractopelles, qui vont retirer ce qu'ils appellent les embâcles, c'est le nom local, les bouchons de paille. Et on avance comme ça toute la nuit, d'embâcle en embâcle. Donc on devance l'eau et on l'attend. Et donc, les gardes-canaux, ils discutent entre eux, ils se parlent de leur dernière anecdote, ce qu'ils ont fait pendant le week-end, ou d'un problème technique qui se pose à un moment, à un endroit ou à un autre. Il y a un garde-canal qui part pour aller vérifier tel endroit. Et c'est la nuit, il fait quand même assez froid. Et on est accoudés au pont, par exemple, si c'est un pont. Et puis, tout d'un coup, il y a quelqu'un qui dit « Elle arrive ». Et là, tout le monde se remet au boulot. Il y a une espèce de silence. Le conducteur de tractopelle monte dans son tractopelle et on entend un bruit comme des crépitements, en fait, comme un feu. Vraiment des crépitements. C'est la nuit noire et on commence à voir arriver ce slime-là à 3 mètres, pas plus. Et ce sont en fait les cannes de Provence cassées qui sont dans l'eau, qui frotte contre les berges du canal et qui donne cette sensation de feu alors que c'est de l'eau qui arrive, quoi. Et ça m'a vraiment ça m'a vraiment marqué très fortement.
2: Et alors, parmi les autres moments aussi que tu avais évoqués et qui, moi en tout cas, m'avaient chez moi avaient fait jaillir des images, il y avait des rencontres avec, pour le coup, pas des espaces naturels mais des espaces humains, des lieux, des maisons. Et tu m'avais raconté en arrivant le lieu où tu avais dormi la veille.
3: Ah oui, parce que c'est vrai que c'est ma façon. Alors, effectivement, la veille et l'avant-veille, en fait, j'étais hébergée au domaine de Boisvert, qui est la propriété de Frédéric Blanc, donc pareil, un arrosant qui produit du foin et des olives. Et c'est un domaine extraordinaire qui est complètement caché. En fait, il faut vraiment avoir à se rendre à ce domaine pour le trouver. parce qu'il est au bout d'une petite route. Et là, il existe depuis la création du canal de Craponne, en fait. Donc, il y a une propriété qui était probablement avant un pavillon de chasse, mais qui a été transformée. C'était des comtes, hein, de Provence. Bon, c'était des aristocrates qui possédaient ce pavillon de chasse à l'époque. Avant donc que les terres soient cultivables, ça devait être... Même avant ça, ça devait être des bergeries, puisqu'il y a reste des bergeries du XIIe siècle. Voilà, donc c'est un lieu qui a des couches d'histoire. Moi, ça me touche beaucoup. Et puis, Frédéric m'a très généreusement proposé de dormir sur son domaine. C'était un endroit aussi où j'allais accueillir une classe qui allait me rejoindre pendant la marche. Et il m'a proposé de dormir donc alors au Cigaletto. Et le Cigaletto, c'est une petite maison. Une petite maison qui est en bord de canal, vraiment sur mon cheminement, et qui sert de refuge de chasse pour les chasseurs qui viennent tuer les sangliers qui ont tendance à pulluler sur le domaine l'hiver. Voilà. Et donc, je suis arrivée devant cette petite maison avec ses deux portes vertes et on est rentré à l'intérieur. Et en fait, c'est vraiment une très grande pièce avec deux cheminées à chaque bout. Et des tables avec des toiles cirées encore couvertes de taches de vin et un râtelier à armes. Et on sentait qu'ils avaient terminé un banquet quelques mois avant. Et personne n'était passé derrière pour nettoyer. Mais voilà. Et j'ai dormi là avec une chambre monacale et un poêle à bois.
2: Ça a dû faire un gros contraste en fait d'un habitant à l'autre aussi. Parce que voilà, là, tu as l'air de décrire un lieu... inhabité ou on le laissait en suspens quelques mois et le lendemain tu étais chez nous et tu arrivais au milieu de 30 personnes d'une activité fourmillante. Ça a dû faire partie du voyage, ces passages d'un univers à l'autre sur une distance géographique très courte. Mais...
3: Oui, complètement.
2: On dit comme ça un peu rapidement suivre le canal, comme si on pouvait marcher le long du canal facilement de bout en bout, mais en fait tu as dû faire quelques détours ou quelques incursions dans les terres, non, pour continuer le chemin.
3: Oui, effectivement, c'était pas si évident que ça en fait de longer le canal. Alors, la plupart du temps, on peut parce que les berges du canal sont aménagées pour pouvoir l'entretenir. Mais c'est vrai que tout le début, toute la première partie, en fait, elle est plus le canal est plus utilisé en tant que canal d'irrigation. Et ce depuis qu'en fait le canal EDF qui prend dans la Durance a été construit donc les années 60. Donc aujourd'hui, le canal de Craponne, il prend son eau à la Manon. Donc entre la Roque d'Anteron et la Manon, c'est l'ancien lit du Craponne qu'il faut retrouver. Et là, c'est vrai que j'ai vraiment le souvenir de... Enfin, j'ai vraiment eu un moment très très fort parce que je marchais dans le lit du canal, dans l'ancien lit qui fait 5 mètres de large à peu près. Il y a des berges sur lesquelles on poussait toute la végétation là, depuis 500 ans. Et j'avais l'impression... J'étais entourée de symphonies d'oiseaux, j'ai vu des hérons cendrés, des ragondins. Il y a de l'eau pluviale quand même dans le fond, donc des grenouilles. Et en fait, j'avais l'impression d'être dans un espèce de tunnel sauvage, une ligne musicale qui se serait installée dans le paysage grâce au canal.
4: Quand j'étais enfant, on habitait à Miramas. Et quelquefois, on allait à Lens, dans le village de ma mère. Donc j'étais avec ma mère, quelquefois avec ma grand-mère maternelle. Et j'ai un souvenir du canal de Craponne entre la Manon et Lens. C'était le vrai canal de Craponne, comme celui où on est en train de marcher en ce moment. Et là, chaque fois que je prenais le bus, eh bien, il y avait le canal comme ça et la route. Qui suivaient les méandres du canal. Ils avançaient en parallèle tous les deux, la route et le canal. Et dans le bus, on est un peu surélevé, et je voyais par la fenêtre cette eau qui coulait, et j'avais une peur incroyable de ça. C'est ma grand-mère qui me transmettait sa peur de l'eau.

0: Donc ça, c'est quoi, tu crois?
1: Toi qui me dis que c'est l'ancien canal de Boisgelin. Mais ils sont parallèles, tous les deux, là.
0: Et celui-là?
1: Celui-là a l'air très ancien.
0: Et il est à sec.
1: Ben c'est un bras abandonné, là, comme tu m'as raconté qu'il y avait du côté d'Alens.
0: Et celui-ci?
1: Ça peut être le canal, le bras de Salon. Salon de Provence.
0: Ah oui, mais...
1: Parce que le répartiteur, il est juste là, là. Donc, il envoie dans ce canal qui va jusqu'à Salon. Et il envoie direction Aiguière et la plaine de la Croix et Arles.
0: Attends, c'est pas le canal d'Alens qui descend à Salon? Le canal de Boisgelin, il va où?
2: Il y a tellement de canaux qui se croisent, qui ont été construits sur des siècles, qu'on ne s'y retrouve plus.
3: Au cours de ta marche, à un moment, tu as la marche physique dans ce canal qui en fait se démultiplie en plein de petits bras, en plein de sous-canaux. Tu avais un peu associé cette image-là du chemin de l'eau à ce qui se passe en fait entre les gens et aux rencontres et aux embranchements dans les rapports, dans les liens.
2: Oui, c'est vrai, parce que quand j'ai fait ta connaissance, en fait, j'avais déjà marché pas mal de temps et je commençais à avoir un peu de recul sur l'expérience de la marche elle-même. Et ce qui s'était passé, c'est qu'au début, j'étais complètement focalisée sur le canal lui-même. Petit à petit, à force de croiser des martelières, à force de marcher, de m'éloigner du canal pour aller dans les prairies avec les arrosants, d'écouter l'eau aussi et ses différentes formes, j'ai pris conscience que ce canal ne s'arrête, l'eau ne s'arrêtait, la présence de l'eau ne s'arrêtait pas à ce canal, mais partait en ramification horizontale sur tout le réseau d'irrigation et en plus en verticale, puisqu'elle vient nourrir la nappe. Donc ça, c'était une constatation qui s'est vraiment faite de manière physique, un ressenti physique au fur et à mesure de la marche. Et en vous rencontrant et en arrivant chez vous avec ce collectif, en fait, cette rencontre, parce qu'en plus, c'est près de chez moi, et on a fait notre rencontre comme ça. J'ai pris conscience aussi que finalement, j'avais créé tout un réseau de gens. Enfin, par la marche, en fait, je m'étais mis en lien avec plein de gens et j'avais mis ces gens en lien eux-mêmes et qu'il y avait, que peut-être on pourrait superposer, en fait, si on le dessinait, ces réseaux, on pourrait le superposer, le réseau des rencontres humaines au réseau de l'eau. Et ça, je trouve ça vraiment très fort. Et ça pose la question, peut-être, ça pose la question quand même du résultat final de ce que je produis, puisque mon idée c'était vraiment de collecter du son là, pendant cette marche et de faire une création sonore d'une heure qui permette aux auditeurs, auditeuristes, je ne sais pas comment on dit, qui permette aux auditeurs de partager ce moment-là. Et j'ai choisi le son parce que l'image, ça donne trop. Le son, ça laisse l'imaginaire se déployer. Et après, l'idée, c'est d'aller soi-même découvrir le lieu, quoi. La dimension artistique de tout ça, elle est vraiment dans la démarche elle-même. Hein. Marcher, ça peut être un acte artistique. On fait parcours dans le paysage et puis dans les productions à la fin. Je voulais quand même préciser d'ailleurs que j'ai été accompagnée par Joana Luz, qui est une photographe brésilienne qui vit à Arles et qui m'a rejoint à différents moments et fait, elle, un travail photographique qui est assez merveilleux en écho avec ma propre approche. Et tout ça, ça sera montré dans l'installation sonore et visuelle qu'on présente à Arles en septembre. Voilà. Et ensuite, dans l'idéal, on aimerait, enfin, moi j'aimerais beaucoup, beaucoup, beaucoup que ce travail puisse itinérer tout au long du Craponne.

Nous remercions Elisabeth Guyon de nous avoir reçus. Rendez-vous du 16 septembre au 3 octobre à Arles, dans la salle Henri Comte, puis dans les mois à venir tout le long du canal de Craponne, pour découvrir sa création sonore intitulée « Le sens de l'orientation ».

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0: le morceau, Manu.
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5: Samedi 19 octobre, Ayoli Radio était invitée au premier forum antifasciste d'Avignon, organisé par le collectif No Passaran 84, pour une journée de conférences. Deuxième partie. Les personnes LGBTQIA+, et ou psychiatrisées face au fascisme. Alchémille, Lou Girard. Ces conférences furent suivies d'une projection du film White Power au cœur de l'extrême droite, encore disponible sur arte.tv jusqu'au 2 décembre 2024.
6: Alors bonjour à toutes et à tous. Alors moi je fais partie de No Passaran et je vais introduire l'atelier puis ensuite le modérer. Du coup, j'ai préparé une petite introduction que je voulais courte, mais qui va être un peu plus longue que prévu, environ 5 minutes. Oui, je meuble le temps que ça finisse de s'installer. Plus fort ? Ah, ok. Alors. Du coup, en introduction à cette discussion, je vais faire un petit rappel historique des actions fascistes, particulièrement nazies, à l'encontre des populations psychiatrisées et des populations queer. Donc, je préviens... Le sujet, il fait mal. Le sujet est difficile, donc s'il y a des personnes sensibles, vous êtes prévenus, on va parler de massacre. Alors, on va commencer par aborder le paragraphe 175 du Code pénal allemand, qui depuis 1871 prévoit des peines de prison et la suspension des droits civils pour les personnes ayant des actes sexuels contre nature, que ce soit entre personnes de sexe masculin ou entre hommes et animaux. Donc c'est toujours sympathique. Donc ce texte a été sujet à une grosse lutte de la part des communautés homosexuelles, en particulier le médecin Magnus Hirschfeld, un des pères fondateurs des mouvements de libération sexuelle, qui a supervisé la toute première tentative d'opération de réassignation de genre sur la Danoise Lili Elbe et qui avait fondé l'Institut de recherche sexuelle à Berlin, qui fut la première cible des autodafés des nazis en 1933. Notamment avec l'importante bibliothèque qui s'y trouvait, qui ne leur plaisait pas vraiment. Donc dans ce contexte, donc 1933, Hitler arrive au pouvoir, youpi. Grand fan des travaux des eugénistes américains, comme notamment Henry Ford, il va donc appliquer ses idées d'eugénisme sur deux axes principaux, un eugénisme positif d'amélioration de la race, avec des politiques natalistes pour favoriser la fécondité des humains considérés comme supérieurs, et un eugénisme négatif dit de défense raciale, destiné d'abord à éliminer les maladies héréditaires, puis tout groupe humain considéré comme racialement inférieur ou impur, ou juste socialement indésirable. Alors, les Juifs étaient la cible bien connue des nazis, mais ce n'étaient pas du tout les seuls. Hein. Nous avions les Tziganes, les Roms, les Gitans, les Polonais, les handicapés, les homosexuels, les dissidents politiques, les marginaux, et tout ce qui ne leur plaisait pas. Donc dès 1933, les nazis enferment des homosexuels dans les premiers camps de concentration. Donc nous avons Berlin, qui était jusque-là la capitale de la liberté homosexuelle, avec les premières organisations homosexuelles au monde, qui voit ses lieux de rencontre homosexuels donc fermés, boîtes de nuit, cafés, bars. Ceux qui les fréquentent sont arrêtés, incarcérés ou déportés. Entre 50 000 et 100 000 sont incarcérés, entre 5 000 et 10 000 sont déportés, et les deux tiers en meurent. Ils doivent porter un triangle rose pointe vers le bas. Ils sont affectés à des travaux quand ils ne finissent pas cobayes pour les médecins, parfois pour soigner l'homosexualité. Beaucoup sont victimes de violences sexuelles, d'autres sont internés. Donc les persécutions des homosexuels sont justifiées sur les idées eugénistes mentionnées, parce qu'en fait, ils sont considérés comme un risque pour la fécondité allemande et donc pour la démographie aryenne. et c'est une gangrène sociale pour eux. Les lesbiennes sont un peu à part parce qu'elles sont également persécutées, mais suite à des débats internes au sein des instances nazies, le modèle autrichien qui condamnait activement les lesbiennes n'est pas jugé pertinent pour trois raisons. La première, parce que contrairement à l'homosexualité masculine, pour les nazis, le lesbianisme, c'est quelque chose qui se rééduque. Ensuite, ça n'a pas trop changé. Ils ont du mal à différencier les relations amoureuses et les relations amicales entre femmes. Et les nazis ne voient pas de remise en question de l'ordre patriarcal dans le lesbianisme. Donc, ce qu'on observe dans les archives, c'est donc notamment que le lesbianisme est une circonstance aggravante et non principale pour leur déportation. Parce qu'elles sont quand même déportées, il ne faut pas déconner. Ensuite, nous avons un très gros dossier sur les personnes handicapées, les malades mentaux et autres inutiles, avec beaucoup de programmes pour les empêcher de transmettre leur tare, puis juste les exterminer. Donc on commence avec les stérilisations forcées. Première étape, loi de stérilisation eugénique, 14 juillet 1933, loi de prévention de la descendance atteinte de maladies héréditaires. Entre en vigueur au 1er janvier 1934, impose la stérilisation obligatoire pour les malades atteints de 9 maladies considérées comme héréditaires ou congénitales. Imbécilité congénitale, schizophrénie, folie cyclique, épilepsie héréditaire, chorée de Huntington, cécité héréditaire, surdité héréditaire, malformation congénitale. Du coup, j'en étais, malformation congénitale grave, alcoolisme chronique grave. Donc la plupart des personnes stérilisées d'après cette loi entre 34 et 39 étaient considérées comme malades mentales et jusqu'en 1945, c'est environ 400 000 personnes qui sont stérilisées dans le cadre de ce programme. Dans le même temps, l'Allemagne durcit la législation contre l'avortement pour les femmes considérées comme supérieures. Il ne faut pas que les Ariennes avortent, c'est important, il faut, c'est les politiques natalistes du Troisième Reich. Mais il y a une petite circulaire secrète qui autorise l'avortement pour les femmes si une descendance héréditairement malade est considérée comme prévisible. Et le décret secret du 19 novembre 1940 va plus loin en rendant obligatoire l'avortement pour les femmes dites inférieures. Alors, maintenant, ça va être très joyeux, vous allez voir. On va parler de l'euthanasie des enfants. Meurtre d'enfants et d'adolescents handicapés, organisé de 1939 à 1945, un programme qui implique les établissements pédiatriques spécialisés sur le territoire du Reich. Plus de 5000 enfants sont victimes de ce programme. C'est un programme qu'on peut supposer que ce n'était pas prévu juste pour la guerre, mais comme une mesure permanente pour l'anéantissement des inutiles. Ensuite, l'action T4, c'est campagne d'extermination des adultes handicapés physiques et mentaux, allemands et autrichiens, menée par le régime nazi 1939 à août 1941, parce qu'au bout d'un moment, il y a les familles qui ont quand même un peu râlé, donc ils ont fait un peu profil bas. Entre 70 000 et 80 000 victimes, la majorité des exécutants de l'action T4 ont ensuite servi pour l'action Reinhardt du programme de destruction des Juifs d'Europe. Donc c'était un peu leur camp d'entraînement. Une politique d'extermination préparée par une intense campagne de propagande en faveur de la stérilisation et de l'euthanasie des personnes dont la vie est considérée comme indigne d'être vécue. Si vous voulez aller voir, c'est des affiches absolument formidables. 200 000 à 250 000 aliénés et handicapés sont assassinés entre 1939 et 1945 par gazage, injection létale ou par dénutrition. Et ensuite, petit cocorico pour la France, l'extermination douce. C'est une expression en fait forgée pour dénoncer l'abandon et la mort lente de faim, de froid et de carence de soins des personnes présentant des troubles mentaux dans les hôpitaux psychiatriques français durant l'occupation. Nous parlons de 50 000 personnes. En 1940, il y avait plus de 105 000 personnes hospitalisées dans les hôpitaux psychiatriques français. Il en restait moins de 60 000 en 1944. Durant ces 4 années, le nombre de nouvelles hospitalisations était selon les hôpitaux faible ou sinon constant. Donc, autrement dit, si ces 50 000 personnes n'étaient pas mortes, il y aurait eu probablement 110 000, 120 000 personnes dans ces hôpitaux psychiatriques. Donc, pour la seule population civile française, cette extermination douce est l'un des trois grands phénomènes de mort en nombre de la Seconde Guerre mondiale. C'est-à-dire qu'en première position, nous avons les Juifs livrés par la police et la gendarmerie française à la solution finale. On estime entre 80 000 et 90 000 morts. Nous avons ensuite l'extermination douce, 50 000. Et nous avons ensuite les civils tués en Normandie par les bombardements alliés durant le débarquement et les batailles qui ont suivi, qui est estimé à 20 000 morts. Alors, il est à noter que cette surmortalité, cette extermination douce, n'est pas le résultat d'une volonté délibérée et programmée, c'est le résultat d'un désintérêt des autorités confortée et entretenue par des préjugés eugénistes qui sont extrêmement présents dans la France de Vichy, dans la France occupée. Il n'y a pas de problème là-dessus. Donc voilà, ça c'est ce qui arrive quand on a le fascisme au pouvoir. C'est l'objectif final. Mais le fascisme n'arrive pas au pouvoir par surprise. Il y a beaucoup de choses qui se passent avant. Les idées fascistes n'apparaissent pas du jour au lendemain. Si on veut les en empêcher, il faut les combattre leurs idées jusqu'à leurs racines. Et leurs racines commencent par le racisme et l'eugénisme, qui sont les piliers majeurs qui dérivent ensuite dans toutes les discriminations pour servir le projet fasciste. Donc maintenant, je vais laisser nos invités se présenter et développer la thématique du jour dans leur conversation, qui sera également ouverte aux questions. Alors, questions rapides pendant la conversation. S'il y a des questions un peu plus longues, on les prendra plutôt à la fin. Il y a un micro dans la salle qui tournera. Voilà, vous levez la main et je ferai signe de venir vous voir. Donc, on va commencer avec Lou.
0: Du coup, bonjour à toutes et à tous. Moi, je m'appelle Lou Girard. Je suis vulgarisatrice sur les sujets de sexe, de genre, de féminisme, de transition de genre. Je suis élu au planning familial de l'Isère et je suis membre de l'organisation de solidarité trans. Et j'interviens aujourd'hui, bon, pas au nom de ces organisations, mais en mon nom propre. Et j'espère pouvoir creuser plusieurs sujets qui vont mettre en exergue toutes les stratégies qu'a utilisé le fascisme pour mettre en place et conserver, voire intensifier le système patriarcal aujourd'hui.
2: Tu as des fans. Bonjour à tous, je suis le système Alchémie. Alors moi je suis aussi ici à titre individuel, j'ai 12 000 handicaps et je suis ici pour parler d'antivalidisme. Alors parmi les handicaps, je ne vais pas tous vous les faire, mais j'en ai quelques-uns qui sont un peu principaux comme l'autisme et le TDI, trouble dissociatif de l'identité. Quand j'étais enfant, j'ai eu besoin d'aide parce que j'ai vécu énormément de situations traumatisantes. Le problème, c'est que je n'ai pas trouvé cette aide et donc mon cerveau a décidé d'en créer sur mesure. Le cerveau, lui, ce qu'il sait faire, c'est fabriquer les personnes. Du coup, il en a fabriqué à la pelle en se disant que ça fonctionnerait. Eh bien, spoiler alerte, ça a fonctionné. Donc, Alchémie est le nom de tout le système. Nous sommes 34 alters. Alters pour alternative de conscience. Nous sommes 34 personnes dans un seul corps. Là, je pense qu'il n'y a que moi qui parlerai, peut-être qu'il y aura des switches pendant la séance. Si vous avez des questions spécifiques sur les handicaps, vous viendrez peut-être après. Là, on va parler de la norme et des nazis. Parce que vous avez vu, l'eugénisme, c'est un peu le fer de lance du nazisme.
0: Du coup, on va démarrer dans le dur du sujet. J'aimerais commencer à expliquer pourquoi, et essayer de comprendre avec vous, pourquoi est-ce que les systèmes fascistes et par extension les systèmes capitalistes veulent imposer le patriarcat. En gros, à quoi sert le patriarcat pour le fascisme et le capitalisme ? Ça fait des années et des années qu'on entend dans les discours de la droite dite gaulliste, c'est-à-dire à peine acceptable plus que le fascisme, et dans les discours d'extrême droite du RN, une volonté conservatrice sur les questions de la famille. On veut une famille qui soit traditionnelle, avec un papa, une maman qui reste plutôt au foyer et qui s'occupe des enfants. Donc c'est ce qu'on appelait la famille nucléaire, la famille traditionnelle. Et ça va être la base du patriarcat, celle où la femme va être exploitée de son travail domestique, donc c'est-à-dire les tâches à la maison et reproductif, faire et élever les enfants et maintenir la famille en un seul morceau. Ça va être le patriarcat. Et du coup, pourquoi est-ce que ça sert le fascisme ? À quoi ça sert ? Et pourquoi est-ce que encore aujourd'hui, par exemple, le RN ou d'autres mouvements de droite et d'extrême droite n'ont pas adopté vraiment plus de progressisme sur ces questions et ne sont pas concentrés uniquement sur le racisme. Le fait est que le patriarcat, ça sert à pas seulement à structurer la famille, mais à structurer toute la société. C'est-à-dire que quand on a dans toutes les familles une famille nucléaire où la femme reste au foyer et pond des gosses, on peut se permettre d'avoir déjà beaucoup de travailleurs qui vont naître de cette reproduction et qui vont continuer à pouvoir être exploités en tant que travailleurs. La famille va être le lieu de la reproduction sociale où on va reproduire, on va leur expliquer comment marche le capitalisme, comment marche le patriarcat, comment marche le fascisme. Et du coup, les parents vont transmettre aux enfants qui transmettront à leurs enfants et ainsi de suite. Donc déjà, c'est très, très utile de ce point de vue-là. Et d'un autre côté, ça va permettre la militarisation de la société. Je vous donne un exemple qui va peut-être vous parler, c'est le réarmement démographique d'Emmanuel Macron. Pourquoi il en a quelque chose à foutre du réarmement démographique? Les termes sont très bien choisis parce que dans une famille qui est très structurée au niveau de la famille et par le patriarcat, ça met des cases très claires de qui va au combat, qui sont élevés dans des idéologies guerrières, qu'est-ce qui est transmis. Et le patriarcat, du coup, si on prend des exemples historiques, va être aussi responsable de la montée des fascismes et de l'autoritarisme en Europe par la militarisation. Et du coup, à quoi ça sert aujourd'hui la militarisation en Europe? Ça ne sert plus à se faire la guerre entre pays européens, ça va servir aux guerres coloniales. Ça ne vous aura pas échappé, la France mène de plein front plusieurs guerres coloniales avec la Kanaky, mais aussi en Martinique et en Guyane. Et soutient d'autres guerres coloniales en Palestine, par exemple, ou en Turquie avec le Kurdistan. Donc, tout ça, ça va servir le fait de militariser la société, de faire marcher tout le monde au pas. Ça va servir la montée du fascisme et des colonialistes pour maintenir en fait tout ce système en place. Parce qu'en fait, tout est saucissonné ensemble. Les systèmes racistes, les systèmes patriarcaux, les systèmes capitalistes, les systèmes racistes et eugénistes sont tous ficelés ensemble pour se maintenir les uns les autres. Et c'est pour ça qu'on va avoir Christine Boutin qui péter ses câbles sur la famille traditionnelle et chrétienne, ou Emmanuel Macron qui va vouloir faire des femmes des poules pondeuses. Est-ce que tu veux revenir là-dessus?
2: L'eugénisme, c'est une action particulière qui vise à ne faire naître que les bonnes naissances. Dans le capitalisme actuel, j'ai envie de dire, les inutiles sont à peine tolérés. C'est-à-dire qu'on va tolérer les personnes handicapées à deux conditions, qu'elles se taisent et qu'elles fassent travailler d'autres personnes. C'est une phrase qui a réellement été prononcée auprès d'une personne qui était aveugle. Je connaissais cette personne dans mon entourage. On lui a dit « Mais tu n'es pas inutile, parce que grâce à toi, il y a plein de gens qui travaillent. La personne qui fait ta synthèse vocale pour l'ordinateur, la personne qui fabrique ton ordinateur exprès, la personne qui fabrique ta canne blanche, etc. » Donc, dans le capitalisme, les personnes handicapées sont utiles par para-utilité. Dans le fascisme, nous sommes considérés comme foncièrement inutiles. On ne peut pas se battre, on ne porte pas l'idéologie. Je rappelle quand même que le fascisme, je pense à Mussolini quand je dis ça, c'est l'athlète. L'athlète en mouvement, la personne qui est forte, qui est puissante, c'est l'homme fort et la femme qui fait des enfants. Les handicapés, là-dedans, on ne ressemble à rien, on ne nous veut pas en général. Et donc, ce patriarcat, cette colonisation et tout ça, vont s'imbriquer dans cette logique eugéniste et validiste, parce que c'est toujours l'idéologie fasciste qui va faire en sorte de modeler les personnes de façon à ce qu'on ressemble à cette idéologie qui est complètement inatteignable, même si on faisait tout pour.
0: Oui, et du coup, dans tout ce système, les personnes LGBTI n'ont absolument pas leur place. C'est-à-dire que si on veut une famille nucléaire, une famille avec un papa qui va à l'usine, qui va aussi à l'armée, et une maman qui fait des gosses, élève et tient la famille en un seul morceau, c'est clair que les personnes trans, les personnes LGBTI, et les personnes handicapées et les personnes folles n'ont absolument pas leur place dans ce beau système qui va servir, in fine, à reproduire le capitalisme, à reproduire le colonialisme. Et c'est pour ça que c'est très important les luttes LGBTI pour la Palestine. On entend souvent les sionistes et leurs alliés dire « Ah là là, c'est marrant, t'es LGBT et tu luttes pour la Palestine. » Est-ce que tu sais que là-bas, on te balancerait dans un toit ? Ta gueule. Oui, les personnes LGBTI se battent contre le colonialisme parce que c'est imbriqué ensemble. Et parce qu'on se sert du patriarcat et de l'LGBTI-phobie, in fine, pour aller bombarder après des populations au Moyen-Orient. Et c'est absolument inacceptable. Et d'un autre côté, le colonialisme va servir pour, en France, atteindre les personnes LGBT. Donc ça marche dans les deux sens, et c'est pour ça que ces deux luttes sont extrêmement imbriquées, même si, à première vue, ou alors pour les personnes réactionnaires, ça semble opposé.
2: Et je rappelle également que dans, alors j'ai un livre sur mon stand là-bas qui, c'est une personne qui est allée dans des hôpitaux psychiatriques, et dedans il y a deux lesbiennes qui sont là parce qu'elles sont lesbiennes. C'est tout. C'est la seule tare sociétale qu'elles avaient. Les personnes LGBT, nous sommes considérées comme des tares pour la société. Et comme, j'empiète sur ta prochaine thématique, comme nous ne sommes pas dans la norme, nous ne sommes pas la norme, et voire même on la contredit par notre simple existence en tant que personne LGBT et ou en tant que personne handicapée, eh ben, l'état de répression se met en place. Et donc, on se fait enfermer, tuer, déporter.
0: Mais du coup, sur cette question norme, on revient même à la question primaire du fascisme et du patriarcat et l'eugénisme. Qu'est-ce que c'est cette norme? Et pourquoi est-ce qu'elle est imposée? En fait, ce que promet le fascisme, ce n'est pas l'égalité, ce n'est pas des meilleures conditions de travail, ce n'est pas des retraites à 60 ans, c'est rien de tout ça. Par contre, ce que promet le fascisme, c'est une norme et une violence qui est prévisible. C'est-à-dire que, typiquement, les femmes au foyer vont savoir que la violence, elle ne va plus venir que d'une seule personne qui va être leur époux. Et du coup, cette norme, on va la retrouver beaucoup dans le patriarcat dans l'LGBT-phobie, sur le fait de vouloir la maintenir. Donc, la norme patriarcale, ça va être un homme, ça ne pleure pas, un homme, c'est chef de foyer, un homme, c'est musclé, un homme, ça porte une moustache, et ainsi de suite, et ainsi de suite. Du côté des femmes, plutôt l'opposé. Sauf que le problème, c'est que les gens ne suivent pas ces normes par défaut. Il y a beaucoup de personnes, il y a beaucoup d'hommes qui pleurent, il y a beaucoup de femmes qui aiment les femmes, il y a beaucoup de femmes qui n'ont pas envie de porter des jupes. Et la question, c'est comment est-ce que moi, capitaliste, moi, fasciste, moi, autoritaire, va tenter de maintenir ces normes en place? Comment est-ce que je vais faire pour atteindre mon idéal de société normalisée autour du patriarcat? Et bien, la réponse, c'est la psychiatrie. En fait, la psychiatrie, et Alchimie va revenir dessus juste après, ça va être l'avatar dans la société du maintien des normes qui vont être premièrement édictées par le patriarcat, deuxièmement scientificisées par les institutions médicales et biologiques, et troisièmement enforcées dans la réalité par la psychiatrie, qui, du coup, je vous le rappelle, il n'y a pas si longtemps, enferme toujours les personnes trans, les personnes homosexuelles, et qui les soumettait à des tortures inimaginables, et en fait, qui continue en fait, à servir d'arbitre de qu'est-ce qui est normal et qui peut se balader dans la rue, et qu'est-ce qui n'est pas normal, et qu'on enferme et qu'on torture.
2: Il y a un mouvement politique de réappropriation de la folie. C'est le mouvement des folles, F-O-L apostrophe. Moi, je ne suis pas folle, F-O-2-L-E, je suis folle, F-O-L apostrophe. C'est une catégorie sociale, souvent oubliée, mais on existe. Et dans cette catégorie sociale, il y a beaucoup de personnes d'extrême gauche. Il y a une partie des personnes qui s'appellent les survivants de la psychiatrie. Tout est dans le titre. C'est des personnes qui ont eu affaire à la psychiatrie, qui s'en sont sorties de plein de façons différentes. L'une d'elles racontait quelque chose de terrifiant. Elle était internée dans l'hôpital psychiatrique, je ne sais plus pour quelle raison, et ce n'est pas important. Et cette personne dit un truc d'extrême gauche. Elle disait quelque chose, mais de bateau pour nous, du style « l'État ne subvient pas aux besoins des personnes pauvres ». Quelque chose de bateau. Eh bien, l'infirmière a pensé que cette personne était en pleine crise de délire et a conseillé de lui faire avoir 24 heures d'isolement. Parce que dans le fascisme, on va considérer la norme et la dangerosité contre cette norme différemment de la société actuelle. En général, je commence toujours mes débats par qu'est-ce que c'est être dangereux? Normalement, la définition d'être dangereux, c'est être dangereux pour soi-même ou pour les autres, d'un point de vue de l'identité, enfin de l'intégrité de la personne, intégrité du matériel et intégrité de la norme. Bon, si vous essayez de corroborer ça au fascisme, Le fascisme va considérer l'intégrité des personnes comme non essentielle, l'intégrité du matériel comme importante et l'intégrité de la norme comme supra-extraordinairement essentielle. Et du coup, va enfermer les personnes qu'elle va juger décadentes. Bon, déjà, les handicapés, on y passe. Les LGBT, on y passe. Mais s'il y a des personnes valides, donc non handicapées dans la salle, vous êtes les prochains. Malheureusement pour nous, pour vous, vous êtes les prochains parce que ça a été un des outils du fascisme de définir comme fou toute personne qui était juste engagée politiquement. D'ailleurs, je ne sais pas si vous avez remarqué, et peu importe votre avis partisan sur la question, Mélenchon, pendant un moment, et c'est encore le cas, est traité de fou par les médias et par les militants d'extrême droite. On le dit, mais c'est un fou, il est fou, il faudrait l'interner. Et ça, c'est le premier glissement sémantique qui est en train d'avoir lieu sous nos yeux de, eh bien, c'est facile. Si je vous mets dans la catégorie fou, et pour ça, il ne faut qu'un diagnostic, eh bien, je peux vous faire faire tout ce que je veux. Je vais voir un psychiatre. Le psychiatre, je me le mets dans la poche, s'il est d'extrême droite, c'est parfait. Et je vous donne un diagnostic qui est facile à poser. Tu penses à schizophrénie ? Schizophrénie, il est pas mal. Moi, j'aime bien hystérie. C'est pareil. Alors, la schizophrénie est un vrai trouble. L'hystérie, non. Enfin, c'est un vrai trouble au sens de la psychiatrie. C'est juste que cliniquement, pour les personnes, personne n'est hystérique. Hystérique, historiquement, ça veut dire qui se donne en spectacle. Toute personne qui est sur TikTok ou sur Instagram pourrait être considérée comme hystérique. Je pourrais être considérée, nous pourrions être considérés comme hystériques. Avoir un diagnostic, c'est super simple. Ce qui est très courant aussi, c'est le trouble borderline, un trouble que moi j'ai. Mais le trouble borderline, c'est vraiment le « cette personne est folle, enfermons-la ». Et dans un hôpital psychiatrique, oui, vous avez des droits, mais pour les faire respecter, c'est une autre histoire. Et on a le même problème dans les prisons et dans les CRA, Centres de Rétention Administrative. Et j'ai un petit glissement d'œil vers Rose Mertha, qui ne soutient pas donc, les CRA et qui, au contraire, va accompagner des jeunes qui sont mineurs isolés. Il y a énormément de similitudes dans les institutions d'enfermement. Le but du jeu de l'enfermement, c'est de faire taire ce qui n'est pas de la norme et de faire subir à ces personnes soit de la violence institutionnalisée, soit de la négligence, ce qui revient à peu près au même. Et je voudrais juste faire un tout petit point sur la psychiatrie. On me dit souvent, quand je dis ça, oui, mais la psychiatrie, son but, c'est le soin. Non. Le but de la psychiatrie, c'est d'éliminer les personnes dangereuses de la société. Pour ça, elle a deux façons d'agir. Soit elle enferme, donc elle extrait la personne, soit elle soigne. Le soin n'est pas vu comme un but, mais comme un outil. Et alors là, dans le mot « soin », vous pouvez mettre mais tout ce que vous voulez, mais tout, de la petite torture à la plus grande négligence, tout sera considéré comme « soin » ou « traitement ». Parce que nous, les personnes handicapées, vous, les nous, en général, les personnes d'extrême gauche, les personnes engagées, les personnes LGBT, nous ne correspondons pas à la norme. Et donc, le but du jeu, c'est de nous faire revenir à la norme par la force, s'il le faut.
0: Et du coup, je vais revenir sur cette question de norme. Je l'évoquais plus tôt, et ça va être peut-être le moment un peu plus technique. La norme, ça commence sur des choses aussi basiques que un homme a un pénis et une femme a une vulve. Et ça semble bête dit comme ça, mais c'est quelque chose qui n'est pas inné et qui est enseigné. C'est-à-dire que ce qui différencie les hommes et les femmes, c'est pas nos parties génitales, c'est des critères sociaux qui vont nous différencier. Je vais faire un exemple. On demande à un jeune qui a moins de 6 ans pourquoi est-ce que Barbie est une femme et pourquoi est-ce que Ken est un homme ? Il y a peu de chances que vous ayez une réponse cohérente, mais ce qui est sûr, c'est que l'enfant va être parfaitement capable de distinguer la différence entre les hommes et les femmes. Et pourtant, Ken et Barbie sont tout lisses au niveau de l'entrejambe. Donc, comment est-ce que l'enfant a fait ? Surtout qu'à cet âge-là, ils n'ont pas encore appris, ou alors peut-être s'ils ont des parents qui sont derrière eux, qu'il y avait une différence sexuée entre les hommes et les femmes. Donc, c'est bien appris. Et la question, c'est d'où est-ce que ça vient ? Est-ce que depuis toujours, il y a eu des institutions scientifiques qui ont dit les hommes ont un pénis plus d'autres trucs biologiques, genre les chromosomes, et les femmes ont une vulve. La réponse, c'est non, c'est récent. Et avant, par exemple, en Antiquité, on ne divisait pas les hommes et les femmes du tout comme ça. En fait, on n'avait pas une division homme-femme en deux parties, on faisait plutôt un sort de spectre avec les humeurs, avec les femmes qui étaient plutôt humides et les hommes qui étaient plutôt secs. C'est tout un délire. Mais ça pour dire que l'idée de séparer vraiment les hommes et les femmes par leur partie génitale et par leur chromosome, elle est très très récente. Et il y a beaucoup de féministes, notamment des vieilles féministes de la seconde vague, qui vont en fait essayer de théoriser ça et de demander mais en fait pourquoi et d'où est-ce que ça sort. Et en fait, ce qu'elles nous disent, c'est pas le processus scientifique habituel, ce qui s'est passé. D'habitude, on observe un phénomène, et puis après, on élabore une théorie autour du phénomène qu'on a observé. Et ben là, c'était l'inverse. En gros, il y avait le patriarcat, donc qui sépare les hommes et les femmes en deux catégories. Donc, on voulait que notre modèle scientifique de séparation biologique soit aussi, comme le patriarcat, sépare tout en deux catégories, les mâles et les femelles, en gros, pour s'appliquer au modèle patriarcal. Ce qui est un peu un problème scientifiquement. Si on a déjà notre réponse avant d'étudier ce qu'on veut étudier, on a bonne chance de faire de la merde. C'est exactement ce qui s'est passé. Et donc, du coup, la médecine, la biologie a confirmé ce qu'ils voyaient dans la société. Ils ont dit, OK, la biologie confirme le modèle patriarcal. C'est complètement normal qu'il y ait deux catégories sociales, les hommes et les femmes, et c'est complètement normal que les hommes soient dominants aux femmes parce que mâle reproducteur qui, je ne sais pas quoi, veut se saisir de la femelle. Et du coup, pour l'enforcer, a créé la psychiatrie. Du coup, tout ce qui sortait de cette norme, en fait, de dire... l'homme, c'est le mâle reproducteur puissant, a été condamné. C'est-à-dire que, déjà, si vous n'êtes ni dans la case mâle, ni dans la case femelle, manque de peau pour vous, ça va être mutilation obligatoire à l'hôpital. Je fais référence aux enfants intersexes, donc c'est-à-dire les personnes qui naissent ni avec des critères du coup décidés mâles ou décidés femelles. Si vous ne correspondez pas à la norme du mâle qui est la complémentarité naturelle de la femelle, c'est-à-dire homosexuel, manque de peau, c'est aussi case psychiatrie. Et si vous êtes trans, c'est encore pire, et c'est aussi case psychiatrie. Et en fait, ça vaut avec tout ce qui est décrété par la science, mais en fait, du coup, qui va venir uniquement confirmer ce qu'elle voit déjà dans la société, comme anormal, et c'est aussi la psychiatrie. Et ça va venir systématiquement renforcer toutes les normes. Et quand je parle des normes, c'est pas que les normes patriarcales dont je vous ai fait un exposé là maintenant, mais aussi c'est les normes racistes, c'est les normes eugénistes. C'est-à-dire que si on regarde la population des HP, il y a une surreprésentation des femmes noires. Parce que les psychiatres vont avoir tendance à enfermer les femmes noires parce qu'ils les considèrent comme anormales, hors normes. Et du coup, les punir et après les torturer. Il y a des histoires absolument dingues auxquelles j'ai assisté de mes yeux en HP de personnes qui sont, dans le cadre du soin, littéralement torturées comme punition. Ça veut dire quelqu'un qui a dit, qui à Noël dit « Oh, l'arbre de Noël, il est moche », ce qui est, admettez-le, relativement gentil à dire, même au personnel soignant, a été attaché à un lit de force pour avoir dit ça et drogué jusqu'à devenir un zombie. Il y a une vieille dame qui, en plein été, en plein cagnard, parce qu'elle se plaignait de douleur que lui causaient les escarres de son fauteuil, parce qu'elle était assise toute la journée sur un fauteuil roulant, a été foutue dehors pour lui apprendre à crier. Mais on est où ? On est dans un système de contrôle social. En gros, si tu sors de la norme, manque de peau pour toi, c'est la torture.
2: J'allais le dire. J'ai entendu la phrase « c'est vrai pour les vieux ». C'était mon point. Vous êtes tous des futurs handicapés. Parce que la vieillesse est le premier point des handicaps. Parce que quand vous allez avoir mal au genou, quand vous vous levez, ben, le SED, le syndrome de l'air dans l'os, c'est un syndrome qui a la même particularité. Si vous avez, un jour vous vous cassez la jambe et que votre jambe met beaucoup de temps à se réparer, ben, vous allez vite vous rendre compte de ce que c'est être vieux. L'arthrose et également la démence. La démence des personnes âgées qu'on retrouve souvent en EHPAD. On n'a pas parlé des EHPAD, mais hôpitaux psychiatriques, EHPAD, CRA, même combat. Mais oui, être vieux, c'est donc ne plus être actif aux yeux de la société, quand bien même vous l'avez été. Et surtout, c'est souvent quand on est vieux qu'on se rend compte d'à quel point les normes sont fortes. Je vais prendre un exemple. Il y a une personne en fauteuil roulant que je vois là-bas, je te fais coucou, je te prends un exemple. Vous avez remarqué qu'il y avait une petite marche à l'entrée ? Eh bien, la norme, c'est ça. C'est de ne pas se rendre compte qu'il y a des choses qui vont handicaper des personnes. Mais là, moi, je vous parle de la norme de façon organique. On s'en fout de la petite marche. Sauf que non, quand on est handicapé, on s'en fout pas de la petite marche. Sauf que vous imaginez bien que la vie, elle n'est pas faite que de cette petite marche. Il y a aussi le fait, quand on est personne trans, par exemple, et je sais de quoi je parle, le fait d'accéder à des papiers, le fait d'accéder à des logements, le fait d'accéder à des soins. On oublie et on néglige beaucoup cet aspect accès à des soins de façon claire et calme. Et là, c'est parti. Vous savez, il y a une orientation sexuelle qui s'appelle asexualité. Ressentir peu ou pas de désir sexuel. C'est pathologisé. C'est-à-dire que si vous dites ben « moi, je ressens peu ou pas de désir sexuel », eh bien, vous pouvez être enfermé en psychiatrie. Vous pouvez avoir un diagnostic, car c'est considéré comme, j'allais dire, une circonstance aggravante dans un diagnostic. Si vous êtes asexuel, si vous êtes non-binaire, si vous n'êtes pas homme ou femme, vous pouvez très bien vous faire extrêmement stigmatiser. Lors de ma transition, je suis un homme trans. La non-binarité, ça n'existait pas. Parce que si je disais que j'étais non-binaire, on me refusait toute ma transition. C'était pas possible. Et ça n'est toujours pas possible. Parce que la norme, même si j'en parle pas d'un point de vue psychiatrique pur, d'un point de vue institution pur, elle démarre en fait dans nos regards et dans notre quotidien aujourd'hui. Parce que ce que je vais dire est absolument horrible, mais ça commence par la sexualité et ça finit par l'institution psychiatrique. Parce que vous êtes à un diagnostic d'être handicapé. Et parce que l'institution psychiatrique est à un diagnostic d'avoir le droit de vous faire ce qu'elle veut. Pareil pour les CRA. Vous êtes à une interpellation de vous retrouver potentiellement dans un CRA. C'est un peu moins vrai, on est quand même tous plutôt cachés d'aspirine, mais quand même, ça peut arriver. N'importe qui pourrait se retrouver dans cela. Également, je vais parler un petit peu de la police. Alors, la police, organe de reproduction de la norme et de son maintien, la police qui use de violence et qui va protéger les gens d'extrême droite. Je ne vais pas vous faire un dessin. Est-ce que vous savez en combien de temps on peut se retrouver en hôpital psychiatrique si on se fait arrêter par la police ? Oui. Le préfet a droit de vous mettre en HP. Vous êtes d'extrême gauche, vous avez un diagnostic. Vous êtes pris sur le fait, vous êtes pris en manifestation. Hop, ça dégage, en HP. Le psychiatre, alors, voir un psychiatre en HP. Ma réponse sera la même. Normalement, voir un psychiatre en HP, c'est dans l'heure ou dans les 3 jours. Dans la réalité, c'est quand il peut et quand il veut. Voir l'infirmier, pareil, c'est quand il veut, quand il peut. Et avant de sortir d'un HP, il faut que vous prouviez que vous n'avez pas à être en HP. Donc, passez devant un psychiatre. Mais quand il va vous dire « Est-ce que vous dites des trucs d'extrême gauche ?», ben, vous allez répondre « Bah oui, je suis encarté, je dis n'importe quoi au NPA. »« Ah ben, désolé, mais vous comprenez, il faut attendre un petit peu, etc. » Donc, l'institution psychiatrique fonctionne en corollaire avec toutes les institutions et également avec tout le validisme au quotidien et les LGBT-phobies au quotidien.
0: Et il y a un lien hyper évident entre la psychiatrie et le capitalisme qui me vient maintenant, c'est le travail. C'est-à-dire qu'une condition de sortie pour sortir de l'hôpital. Au moment où on va vous faire passer un entretien en mode « Est-ce qu'on peut vous laisser sortir ? Est-ce que vous pensez toujours être une femme alors que vous êtes un homme ?» par exemple. Bah, c'est aussi pour voir si vous êtes de nouveau apte à la société. Mais quelle société ? La société capitaliste. Et c'est pour ça que le fait de trouver un travail va souvent être condition de sortie. C'est dire « Moi, j'ai le droit de sortir de l'HP car je peux être un membre utile du capitalisme. Je peux aller créer la plus-value pour le patronat. » Après, si tu veux.
2: Et je fais juste une petite aparté sur les ESAT. E-S-A-T, je ne sais pas ce que veut dire le sigle. Il y a des personnes handicapées qui sont enfermées en hôpitaux psychiatriques et à qui on va prodiguer un soin très particulier de réinsertion. On va leur proposer du travail dans un ESAT. Sauf que ce n'est pas un travail régi par le code du travail, mais par le code civil. Ça veut dire ESAT, établissement ou service d'aide par le travail. Voilà, super, le slogan, on va vous aider par le travail. Génial, pardon. Et du coup, vous êtes sous le régime civil. Pas le droit de grève, pas le droit de vous syndiquer, pas le droit d'arriver en retard, aucun jour de congé. Et vous êtes dans cet ESAT, vous devez travailler 35 heures par semaine, vous ne cotisez pas, vous n'avez pas de salaire, car c'est un service qu'on vous rend. Pas le droit de... Salaire, si ? Un petit salaire. Pardon, excusez-moi, je ne suis pas à jour. Un petit salaire, donc j'entends de ce côté de Rosemerta. Merci, Rosemerta. 300 euros par mois. Mais mon chômage, il est plus haut. Merci. C'est moins que le SMIC, c'est pas un salaire. C'est presque une... C'est de l'esclavage. C'est pas de l'esclavage, parce qu'il n'y a pas toute la condition autour. Mais 300 euros. Et surtout, pas de cotisation, rien. C'est un service rendu, alors que ces personnes font du travail. Elles produisent de la richesse. Elles produisent des produits, elles produisent du contenu. Bref, voilà, il fallait que je vous parle des ESAT. C'était important.
0: Et du coup, on a beaucoup parlé des normes, on a parlé de la psychiatrie. Mais moi, j'aimerais vous parler aussi des conséquences matérielles du fascisme. C'est-à-dire que le thème de cette table, c'est... les LGBTI, QA+, et ou les psychiatrisés face au fascisme. Mais du coup, comment est-ce que ça marche ? Et qu'est-ce que c'est les conséquences concrètes ? Et bien en fait, on peut les voir dès aujourd'hui. Il n'y a pas besoin d'attendre que Marine Le Pen soit au pouvoir. Déjà avec le gouvernement Barnier et Darmanin avant lui, c'est largement suffisant pour voir et au moins avoir un avant-goût de ce que c'est le fascisme. Les conséquences, elles vont toucher... au niveau de l'économie, en fait, au niveau du capitalisme, les personnes LGBTI. Je parle surtout des personnes LGBTI parce que c'est plus mon domaine de connaissance et je laisse plus la psychiatrie.

0: pour les personnes trans, et ça va être le travail du sexe, parce que ben, sans emploi et sans logement, et souvent rejeté du domicile familial parce que trans, les personnes ne vont avoir que très peu de moyens de survivre, de se trouver à manger, d'avoir la plus petite somme d'argent possible pour au moins s'acheter une couverture de survie et survivre dans la rue. Et en fait, ces conséquences, on les voit dès maintenant. C'est-à-dire que nous, à l'Organisation Solidarité Trans, on accueille dans nos permanences des personnes qui, à la fin de la permanence, eh ben, elles vont se trouver un pont ou dormir en dessous. Et chaque année, le jour du Trans Day of Remembrance, donc le jour du souvenir trans, où on commémore nos mortes, eh ben, on compte à chaque fois les personnes trans qui ont été tuées, qui sont suicidées, qui sont mortes de la faim, qui sont mortes d'une société qui a tout fait pour tuer les personnes trans en enlevant les allocations de chômage, en enlevant la AAH, en les refusant à tous les postes possibles et imaginables, en les virant des foyers familiaux. Et les victimes principales de ces systèmes fascistes, ça va être les femmes trans noires. C'est-à-dire quelque chose qu'on va appeler le transmisogynie noire, donc qui va être la contraction de la transmisogynie et du racisme. Et sur le chiffre très, très sous-estimé de l'année dernière, qui compte environ 900 personnes trans mortes, on va avoir déjà plus de 950 femmes, mais surtout plus de 900 femmes noires. Et en fait, c'est ça, le fascisme. Le fascisme, ça va être pas forcément l'évidence qui s'impose à nous, en mode, il y a les drapeaux à croix gammée dans la rue, il y a la police qui vient frapper aux portes pour envoyer tout le monde dans les camps. En fait, pour nous, LGBTI, pour les personnes racisées, elle va venir beaucoup plus silencieusement, elle va précariser, elle va tuer comme ça, et elle tue déjà.
1: Et tout pareil pour les personnes handicapées. Vous prenez, vous faites copier-coller, vous remplacez LGBTQIA+, vous mettez handicapé, même problématique. Et je vais en profiter pour parler de la loi fin de vie. Cette petite merde nous a été pendue par le gouvernement. Vous trouvez pas ça bizarre qu'un gouvernement qui s'excite à enlever le droit au RSA ou conditionné à 15 heures de travail, la AAH et qui est en dessous du seuil de pauvreté, qui s'obstine à vouloir enlever les droits et l'accès au chômage, qui s'obstine à vouloir péter l'hôpital public, l'école publique, d'un coup ils se disent « Et si on faisait une mesure pour buter les handicapés qui veulent mourir ?» Alors qu'on pourrait faire plein de trucs. On pourrait améliorer les soins palliatifs, on pourrait améliorer les soins tout court, on pourrait remettre en place l'hôpital, mais non, on décide de buter les gens. La loi fin de vie, c'est un peu le premier pas de l'eugénisme, qui est un peu le premier pas du fascisme. Alors oui, je sais qu'en général, on me dit « Oui, mais pense aux personnes qui sont handicapées, pense aux personnes qui souffrent, pense aux personnes qui sont en fin de vie et qui préféreraient mettre fin à leur vie. » Ben moi, je vais vous dire, j'y pense. Et si on augmentait leurs droits, je sais pas, je propose ça comme ça, hein, mais on pourrait peut-être, je sais pas, augmenter la AAH, on pourrait valoriser l'espace public avec tout ce qui est accessibilité. On pourrait faire en sorte que le Doliprane ne se barre pas de France. On pourrait faire en sorte d'améliorer l'accès aux soins palliatifs. 2/3 actuellement des patients ne bénéficient pas des soins palliatifs. Le gouvernement est en train de mettre en place une légifération qui va permettre de mettre fin à la vie de personnes qui seront jugées inaptes, inutiles et condamnées par la médecine. On est à un diagnostic d'être handicapé, je rappelle. Et être condamné par la médecine, c'est très efficace, très rapide. Et par exemple, je prends un exemple qui me touche moi, le TDI ou l'autisme sont des troubles que j'aurai à vie. Je ne les ai pas choisis, je suis née avec, sauf le TDI. Mais je l'ai eu, j'avais 3 ans, ça compte. Eh bien, ça, je l'aurai à vie. Et si demain, le gouvernement il décide que je suis condamné par la médecine, je fais quoi ? Je ne pourrais pas me retourner avoir un travail si je suis trop handicapée pour en avoir un. Je ne pourrais pas aller à l'hôpital public. Rip ma vie. C'est pour ça qu'il faut vraiment faire attention à tout l'aspect normatif et aussi à toutes les oppressions qui sont sous-jacentes à une proposition, notamment des propositions de loi. La loi fin de

0: C'est juste une forme d'eugénisme et surtout une grosse forme de validisme qui est en train de s'insérer dans la société. Parce qu'on est en train de vous mettre et de nous mettre dans notre petite tête, tuer des personnes inutiles, c'est mieux que de les laisser vivre. Peu importe la raison de base, il va peut-être y avoir 2-3 cas où ça va être utile, mais on fait quoi pour tous les autres cas qui vont suivre ? Et quand moi je serai plus capable d'avoir un emploi parce que je vais être discriminée parce que je suis trans, mais qu'en même temps il y a des types d'emplois que je ne peux pas faire. J'ai des TCA, RIP la restauration, j'ai un TDI, il y a certains emplois qui sont compliqués, je ne peux pas aller à l'armée, et je vais me retrouver à la rue, donc je vais aller dans le TDS, mais dans le TDS on est super précaire, du coup je vais me retrouver en HP, on va me dire t'es condamné par la médecine, et hop là. Et ça peut aller très vite. TDS, travailleur du sexe. Donc tout ce qui va être dans prostituée, etc. Vas-y,
1: tu veux finir ? Ouais. Vas-y. Et ces luttes, elles sont intrinsèquement connectées à la lutte des classes. C'est-à-dire que ici, j'ose imaginer que nous sommes toutes prolétaires, ou alors vous êtes vraiment un traître de classe à la bourgeoisie si vous êtes là. En tout cas, je ne vais surprendre personne si je dis que le prolétariat, les travailleurs et les travailleuses sont les personnes qui ont le plus de risques à leur santé et à leur santé mentale. Parce qu'on travaille, parce que nos conditions de travail sont dures, parce qu'elles nous exposent à des risques professionnels. Je pense par exemple à l'usine simplement, aux mineurs, mais même aux collecteurs et aux collectrices de déchets qui s'exposent à la maladie, qui s'exposent à se faire écraser par les camions. Je pense aux personnes qui sont sur les routes. Je pense au personnel hospitalier qui ont des heures absolument pas possibles et qui mettent leur santé en danger et qui voient aussi leur santé mentale s'effriter face à leurs conditions de travail. C'est-à-dire que quand ta vie, c'est te lever à 5h du matin, prendre un RER et un métro pour aller dans un taf de merde, puis dans un deuxième petit taf de merde qui te casse le dos, que tu rentres tard le soir chez toi, que tu manges de la merde parce que t'es pauvre et que ça recommence, la santé physique et mentale se détériore en premier. Et donc, du coup, les travailleurs et travailleuses sont très concernés par ces questions de santé. D'autant plus si ces travailleurs et travailleuses sont LGBT, parce que combien de mes sœurs trans, je les ai vues brisées par la vie. C'est-à-dire que, en plus de leur statut de travailleurs et travailleuses, qui était très compliqué à tenir, les meufs, elles avaient plus aucun soutien familial, elles étaient exclues de leur communauté religieuse, de leurs associations, par leurs anciens potes. Elles étaient dans des conditions de logement absolument désastreuses. Et à ce moment-là, si toutes les allocations, si toutes les aides de l'État, si absolument tout ce qui peut, entre guillemets, alléger le travailleur sous le capitalisme a disparu, et qu'on vous propose la mort, je suis désolé, mais il y a certaines personnes qui vont la saisir. C'est-à-dire que quand je casse l'hôpital, quand je ne propose plus de soins, quand je casse toutes les manières de survivre sans travailler, quand je rends le travail invivable en détruisant le droit du travail, et qu'après je propose aux travailleurs et aux travailleuses, parce que ce n'est pas les bourgeois qui vont souffrir de ça, hein, c'est les travailleurs et travailleuses, la mort parce que pas de soins, y a beaucoup de gens qui vont la saisir. Donc en fait, ce projet fasciste qui vont servir du patriarcat, qui vont servir du racisme, qui vont servir de l'eugénisme, nous concerne tous et toutes, travailleurs et travailleuses. Et c'est pour ça qu'en fait, nos luttes sont interconnectées. C'est pour ça que c'est hyper important de dire que les luttes LGBT, les luttes LGBT, c'est pas des luttes bourgeoises. Les luttes handicapées, c'est pas des luttes bourgeoises. C'est nos luttes à nous. On est tous et toutes concernés. Et c'est pour ça qu'il faut qu'on lutte ensemble. On lutte ensemble sur les retraites, qu'on lutte ensemble contre la réforme de l'allocation chômage et qu'on ne laisse rien. Parce que les personnes en fin de vie qui vont pouvoir être tuées, dans quelques années, ça sera vous. Et si ce n'est pas encore vous, c'est vos darons et vos daronnes qui ont été brisés par des années de travail.
2: S'il y a des questions, nous allons les prendre. En attendant, je vais juste rajouter deux petites choses. Vous allez aux urgences pour une raison quelconque et que vous êtes perçue comme une femme et que vos jambes ne sont pas rasées, vous pouvez finir en HP.
0: L'incurie, ça s'appelle incurie. Et l'incurie, c'est un facteur aggravant. Si vous voulez sortir d'un HP, vous ne pouvez pas. Et on peut même vous refuser certains soins à cause de l'incurie. Lorsque je travaillais en EHPAD, j'étais femme, homme de ménage. Oh, le genre. J'étais personne affiliée au ménage. Et deux personnes étaient présentes dans l'EHPAD à cause de incurie. Ça veut dire qu'ils ne savent pas prendre soin de leur corps. Et ça peut être aussi donc avoir du poil aux jambes quand on est une femme, les aisselles pas rasées, ou à l'inverse quand on a les cheveux gras, ce qui arrive assez fréquemment quand on prend des médicaments, par exemple.
2: Donc si vous avez des questions, n'hésitez pas à lever la main, il y a un micro dans la salle. Et sinon, sur la question de droit fin de vie, bah, le temps qu'il y aille, juste sachez qu'au Canada, la loi sur la fin de vie a déjà permis à une personne SDF de se faire euthanasier car la pauvreté lui était trop difficile, il souffrait trop de sa pauvreté. On aurait pu juste lui donner des bifetons, on l'a tué.
3: Ah ok, pardon. Bah déjà, je voulais vous remercier pour tous les sujets que vous abordez, qui sont très très importants. Ok. et du coup, ma question, ça portait sur aussi tout ce dont vous parlez de l'hôpital public, de la façon dont on reçoit les gens. Des fois, je ne sais plus exactement comment on dit, mais c'est le syndrome méditerranéen. Où on ne traite pas les gens de la même façon. Personnellement, j'ai déjà vécu ça dans des hôpitaux publics. Et pour vous, est-ce que, par exemple, sensibiliser des soignants qui sont déjà usés par leur travail, ça pourrait être constructif ?
0: 1, 2, merci beaucoup. La sensibilisation, c'est un point de départ. C'est jamais un point d'arrivée. On ne peut pas former quelqu'un et ensuite le sensibiliser. Il faut faire l'inverse. Par contre, là où je te rejoins, c'est que oui, les soignants aujourd'hui, ils sont surpressés, ils ont plein de problèmes. Mais donc le problème, il va à la racine, aux institutions et donc à l'école, qui est un organe dont on a peu parlé aujourd'hui, mais il y aurait beaucoup de choses à dire. Ce qu'il faut savoir, c'est qu'aujourd'hui, les formations ne sont pas du tout faites pour être connaisseuse, mais de plein de choses. Des troubles psy, TDI, j'ai même eu des soignants à qui je l'ai expliqué, alors que c'est un trouble assez connu, l'air de rien, on est 3% de la population. Et le syndrome méditerranéen, comme tu le disais, oui, bien sûr qu'il faudrait sensibiliser, mais en amont. Il faudrait qu'il y ait des cours de sociaux, par exemple, et ce serait que le début. Est-ce que tu
3: veux compléter ? Merci beaucoup.
1: Néanmoins, en fait, à l'hôpital, des luttes qu'on a essayé de mener, c'est très compliqué de venir amener par exemple le sujet de l'antipsychiatrie à des travailleurs et travailleuses qui sont dans des hôpitaux psychiatriques. Alors, parce que premièrement, chez les soignants et les soignantes, et je dis ça pour avoir travaillé à l'hôpital, il y a un corporatisme extrêmement fort. C'est-à-dire qu'on va défendre l'hôpital et les soignants par rapport à une opposition aux patients. Ça veut dire qu'il y a nous, les soignants, et eux, les patients. Et du coup, si les patients viennent te dire « En fait, ton métier, c'est de la merde, t'es en train de nous torturer », il y a assez peu de chances que ça soit bien pris. Et du coup, en fait, on a des fois des grosses contradictions avec, je pense notamment à nous en Isère, la CGT du CHRA, donc du Centre Hospitalier Rhône-Alpes, qui sont extrêmement syndiqués et qui sont un des gros bastions syndicales à nous en Isère, mais d'un autre côté, qui sont complètement opposés à des discours qui iraient contre leur profession. Donc, en fait, on peut essayer de faire des trucs avec les soignants. Le problème, c'est l'institution. C'est comme on peut essayer de faire des trucs avec les flics, mais bon, de manière générale, le problème, c'est la police comme une institution. Oui, on peut essayer de faire des trucs avec les flics, c'est compliqué, mais vous voyez bien. Je dis pas que les soignants sont des flics, hein, mais on n'est pas loin. On est sur c'est pas la même chose, mais l'idée, c'est qu'ils ont le même rôle à différents niveaux de conservation des normes sociales.
4: Ah si, c'est bon. Bonjour. Je suis éducatrice spécialisée et peut-être que je suis corporatiste, selon vous, à vous de me dire. Mais j'ai l'impression que ça pourrait être intéressant de nuancer parfois dans l'opposition entre les soignants et les patients. C'est-à-dire qu'il y a peut-être des professionnels qui sont engagés, qui ont une idéologie de gauche, hein, qui sont altruistes et qui souhaitent que les patients aient des meilleures conditions d'accueil. Voilà, y a les conditions de travail, effectivement, qui sont très nulles. Voilà, il y a peu de moyens. Et du coup, ça impacte directement les patients. Le souci, je finis juste, ça va être rapide. Le souci, c'est que, comme vous dites, les éducateurs spécialisés, les soignants, je nous mets dans le même sac aussi, hein, parce que dans le médico-social, c'est aussi en quelque sorte du soin. Le souci, c'est que, du coup, effectivement, on est dans quelque chose où les chefs de service, pas tous évidemment, sont issus de formations maintenant de plus en plus de l'ordre du management et ne sont pas forcément d'anciens éducateurs spécialisés. On les forme à des logiques plus de chiffres que de logiques humaines et de, comment dire, d'accompagnement correct et respectueux. Et comment dire, du coup, les personnes qui viennent accompagner les patients ou les personnes en situation de handicap ou alors les personnes vulnérables sont effectivement sous l'eau. Certains, je le vois aussi hein, dans mon travail, certains sont dans une logique de moi-je. Mais il y en a d'autres aussi qui sont un peu au milieu et qui aimeraient... Je vais un peu trop... C'est un peu trop long.
0: Mais j'ai compris votre propos.
4: Voilà. C'est-à-dire que, en fait, je suis un peu touchée par ce que vous avez dit, et je trouve que c'est un peu dommage.

0: J'ai faim.
1: Les femmes finalement se révoltent moins encore à cause du tort qu'on leur a fait qu'à cause du tort qui est fait à la nature, qui devient un tel crime, qui devient finalement la disparition de toute l'espèce, hommes et femmes.
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3: 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J'ai le dos des femmes ancêtres, les jambes arquées de celles qui ont partagé, de celles qui accouchent en marchant.
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0: Il fut un temps où le nom d'Amazone évoquait de vaillantes guerrières, des femmes libres et sauvages chevauchant les steppes d'Asie centrale. Ou encore ce fleuve immense, le plus puissant du monde, artère centrale du poumon de la planète, qui recèle tous les mystères d'une vie foisonnante et de civilisation perdue. Deux imaginaires complémentaires, point d'ancrage d'une constellation éco-poétique. Histoire de femmes, histoire de fleuves, histoire de peuples autochtones. Mais samedi matin, nous étions plus de 1000 dans un champ pierreux de Fournaise à crier « Amazone, ni ici, ni ailleurs », entre deux coups de bêche. L'entreprise obèse qui vole nos terres et aliène nos vies a même réussi à souiller nos mots. Un peuple de guerrières réduite à une marque de commerce en ligne. Un fleuve long comme un continent, n'évoquant plus qu'une interminable file de boîtes en carton, flanquée d'un sourire absurde.
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3: 8h20, bienvenue sur France Bleu Gard-Lozère. Il va y avoir un rassemblement demain à Fournaise dans le Gard rhodanien pour dire non à l'implantation d'Amazone. Avec nous ce matin pour en parler, Patrick Genet, qui est le porte-parole de l'association ADER, c'est l'association de développement et de l'emploi dans le respect de l'environnement. Grégory.
4: Oui, bonjour Patrick Genet.
5: Bonjour Grégory, bonjour les auditeurs.
4: Vous êtes un opposant historique à ce projet, il y a 500 personnes attendues demain. Quelle est votre idée avec ce rassemblement? C'est de créer un vrai rapport de force avec le géant américain, avec Amazone?
5: Effectivement, oui, depuis le début, on passe pour le pot de terre contre le pot de fer. Et beaucoup ont essayé de nous dissuader de lutter contre un géant pareil.
6: On a besoin d'une remplaçante pour, ou d'un remplaçant d'ailleurs pour le parking, pour remplacer Anna qui est au parking. Si les gens de l'organisation peuvent faire ça. Et on cherche Pierre et on cherche les petits panneaux à trois.
7: Ce projet qui était ici, vous l'avez compris, c'est un cas d'école de ce que l'on voudrait plus voir du tout en France au XXIe siècle. C'est-à-dire des aménagements qui sont démesurés. Là où il y a la démesure, il y a le risque. Le risque d'incendie, il y a le risque de pollution. Tout est accru à ces XXL. C'est-à-dire qu'effectivement, ça devient complètement un délire. Parce que même les pompiers ne pourraient même pas intervenir s'il y avait un feu dans une structure qui fait 270 mètres de long sur 170 mètres de large et 18 mètres de haut. C'est aberrant totalement. Deuxièmement, c'est aussi un projet gigantesque qui effectivement a été effectivement avancé entièrement en précipitation, et ça c'est complètement absurde et dans la plus grande opacité. Personne n'a été mis au courant alors que ce projet était en marche depuis 2017. En 2020, on ne savait toujours rien. Et le nom d'Amazone n'était même pas cité et les élus ne pouvaient même pas se permettre de citer le nom.
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8: Une chaîne humaine de plusieurs centaines de militants en colère. Sur ce terrain doit voir le jour un centre de tri Amazone. Mais pour eux, il n'a pas sa place ici, dans une zone très touristique à moins de 5 km du pont du Gard. Alors ils plantent des arbres en signe de résistance. Le permis de construire a été accordé, mais plusieurs recours administratifs de citoyens bloquent les travaux. À ce stade, Amazone ne confirme pas le projet et essuie toute critique.
9: On est vraiment soucieux d'être un bon voisin et de nous intégrer de manière harmonieuse partout où on opère. Et si vous interrogez des entreprises autour des sites dans lesquels on est, des élus locaux, des salariés, vous verrez que c'est le cas.
2: En fait, 98% des vendeurs sur les plateformes de e-commerce ne sont pas immatriculés correctement à la TVA et du coup ne payent pas l'impôt. Donc évidemment, ça représente une somme colossale. Au niveau du manque à gagner pour l'État français, c'est 4 à 5 milliards d'euros sur la plateforme de e-commerce et 1 milliard uniquement pour Amazon. Donc les quelques centaines de milliers d'euros à côté, c'est rien du tout.
10: Sur le climat absolument colossal. Comme on l'a dit, des produits textiles fabriqués par des enfants au Bangladesh, des smartphones fabriqués en Chine dans des conditions atroces. Ces produits-là contribuent à peu près jusqu'à 10% des émissions de la France chaque année. Donc en plus d'être un problème environnemental local majeur, Amazon est un problème climatique global majeur. Et c'est pour ça qu'on est là aujourd'hui. Amazon a accru le transport par avion des produits de 30% cette année pour livrer toujours plus de produits, alors qu'ils savent très bien que l'avion est 7 fois plus polluant que le transport routier. Ici, si ce projet se fait, ce sera plus de 1000 poids lourds par jour qui vont circuler sur la zone. Ça rendra la vie de absolument tout le monde dans la zone absolument impossible. Les retours d'expérience qu'on a sur tous les projets Amazon aujourd'hui, c'est que ça rend la vie des gens qui vivent à côté absolument impossible. C'est des travailleurs détachés, des chauffeurs de poids lourds qui viennent des pays de l'Est, qui ne sont pas payés au salaire français, qui n'ont même pas de toilettes, de douches, d'endroits pour se poser, qui sont obligés d'attendre des heures et des heures au bord des routes tout seul, sans le minimum, on les traite comme des chiens. C'est un scandale. Et Amazon, c'est aussi du coup un scandale social en plus d'être un scandale climatique. Comme on l'a dit, Amazon détruit deux fois plus d'emplois qu'il n'en crée en France. On a les chiffres qui sont sortis, qui viennent de sortir, c'est des économistes, et pas des économistes soi-disant hétérodoxes, etc., comme on pouvait dire à la télé. C'est des gens qui ont travaillé pour l'OCDE, qui ont travaillé pour des organismes comme ça, qui ont prouvé qu'Amazon et les autres géants du e-commerce ont détruit 80 000 emplois en France ces 10 dernières années. Vous avez Bruno Le Maire qui dit à la télé que sa priorité, c'est l'emploi. L'emploi, ça fait plus de 2 ans qu'on lui dit qu'Amazon détruit des emplois. L'étude des économistes dont je parle, elle est sur leur bureau. Ils savent très bien ce qui se passe. Mais il y a une collusion aujourd'hui entre Amazon et le plus haut niveau de l'État français qui est très préoccupante. Le gouvernement va instaurer un soi-disant moratoire sur les zones commerciales avec plein de rabais, mais il en a exclu Amazon, il l'a fait exprès. Et on ne peut pas compter sur eux pour agir. Et c'est pour ça, aujourd'hui, que votre présence est extrêmement importante. Partout en France, Amazon nous trouvera en face de lui, puisque le gouvernement et le Parlement n'agissent pas. On sera là pour stopper les projets, parce que le monde d'après, il commence aujourd'hui et il commence ici.

0: je mène la bataille au Parlement européen. Je suis députée européenne, je suis membre de la commission emploi affaires sociales et je mène la bataille contre Amazon au niveau européen. Parce que c'est vrai que là on est dans une mobilisation locale, mais il faut savoir que partout, la pieuvre Amazon agit de la même manière. Installe des entrepôts dans des endroits où il y a un environnement qui n'est pas fait pour des entrepôts mais qui est fait pour planter des arbres, développe une forme d'emploi précaire, robotisé, détruit le petit commerce, piétine les droits sociaux, piétine le droit du travail, piétine la démocratie. Et ça, c'est quelque chose qui existe partout en Europe, même au-delà. Il y a une grande coalition qui se monte contre Amazon qui est très très diverse et à l'image de ce qu'on voit ce matin, c'est-à-dire que là ce matin on a aussi bien des militants écolos, d'attaques, des parents d'élèves, des commerçants qui d'habitude voilà, manifestent pas forcément, votent de façon très très très différente et parce qu'en fait il y a un ras-le-bol qui grandit de plus en plus contre Amazon et ça pèse dans le rapport de force. Et moi quand je vais faire mon travail au sein du Parlement européen, au niveau institutionnel, ça m'aide beaucoup quand il y a ce genre de mobilisation. Parce que ça donne de la force et du poids et je peux dire que là-haut ça les fait flancher.
1: Attends, il y a Corinne, elle veut de l'eau chaude ?
2: Non, du café.
1: Oh là là là là là là. Attends, j'ai des clients café par la tête. Et réclamez l'eau chaude, réclamez. Et vous avez des gobelets ?
3: Bonjour à tous, j'avoue que quand on a envisagé ce rassemblement, si on avait dit qu'on serait aussi nombreux sous la pluie aujourd'hui, on l'aurait pas forcément cru. Et si on nous avait dit qu'il y avait des rassemblements un peu partout en France sur les autres projets d'Amazon, je l'aurais pas forcément cru. On est en train de faire la démonstration aujourd'hui que l'opposition, ça passe pas simplement par des actions symboliques, ça passe pas simplement par des recours juridiques, ça passe aussi par la mobilisation citoyenne. Et aujourd'hui, on envoie un message fort, c'est qu'il y a des luttes en France partout contre les entrepôts d'Amazon qui sont coordonnées entre elles. Et on annonce aussi qu'on sera prêt à revenir ici si jamais les travaux commencent. On sera déterminé pour empêcher la construction de cet entrepôt.
4: On va dormir ici, une salle.
3: Il y a un argument, un outil qui est très important pour arriver à stopper Amazon, c'est le moratoire sur les entrepôts de e-commerce. Vous savez que la Convention citoyenne pour le climat a fait 150 propositions, et notamment un moratoire sur les entrepôts de e-commerce qui permettrait de stopper le développement d'Amazon. Qu'a fait le gouvernement ? Ils ont sorti cette mesure de la loi climat qui sera discutée au mois de mars. Et donc on vous appelle à faire pression sur vos élus pour faire en sorte que ce moratoire rentre revienne dans la loi climat.
5: Et pour un monde meilleur, même si Amazon ne veut pas, nous on est là. On est là. Même si Amazon ne veut pas, nous on est là.

0: Eh bien, il y a des prédateurs qui se sont installés sur notre territoire pour écraser ce monde que nous représentons. Le lien social. Je suis également fier
1: J'arrive à parler de baisse du nombre de ventes de produits neufs chaque année dans les réunions avec des commerçants. Et ça, je pense que pendant longtemps, il y avait une méfiance de leur part, peut-être de notre univers à nous, parce qu'ils disaient, ces gens-là ne se rendent pas compte de comment c'est difficile d'être tout seul avec un employé, avec sa petite entreprise, et qu'on n'était pas leurs ennemis, et que le monde qu'on proposait était complètement... ils avaient leur place dans ce monde-là. C'est même au-delà des écologistes, c'est tout le grand public, je pense. Il y a une prise de conscience sur Amazon qu'on n'avait pas vue avant, qui est même au-delà de nos actions, qui est due au confinement. Parce qu'ils se sont rendus compte déjà que c'était hyper injuste, c'était un traitement vraiment injuste à la vue de tous. C'est-à-dire l'entreprise la plus riche du monde qui a le droit de continuer à vendre pendant que les autres ils sont fermés au bord de la faillite. Et ils se sont rendus compte que du jour au lendemain, leur petit commerce qu'ils aiment bien voir comme ça en passant le matin, ils pouvaient fermer en fait, et que ce serait trop tard. Et que tout cet aspect lien social, vie réelle... Et en fait, ils se sont rendus compte de ça. Il y a eu, je pense, une prise de conscience pour pas mal de gens qui sont pas du tout dans des arcs très politisés, ouais. Et qu'on essaye de pousser encore là, qu'on va essayer de pas
2: c'est
1: lâcher.
2: C'est sur les réseaux sociaux que l'homme le plus riche du monde a annoncé la création de ce fonds.
3: Aujourd'hui, je suis ravi d'annoncer que je lance le fonds Bezos pour la Terre. Le changement climatique est la plus grande menace pour notre planète. Je veux travailler avec d'autres à la fois pour amplifier les moyens connus et pour explorer de nouvelles façons de lutter contre l'impact dévastateur du changement climatique.
2: Jeff Bezos va doter ce fonds de 10 milliards de dollars pour commencer. Les premières subventions seront attribuées cet été à des ONG, des chercheurs, des militants.
4: On n'a plus tant d'occasions que ça de se retrouver et de manifester en vrai et d'être en contact les uns avec les autres et que ça fait quand même du bien. Et puis ensuite, parce qu'on est là sur un cas emblématique de tout ce dont on ne veut plus, quoi. À la fois en termes de destruction et de terres agricoles, de zones naturelles, et puis en termes de modèle de société, c'est-à-dire qu'Amazon, c'est juste ce qu'on voudrait voir disparaître, d'illusions, de dématérialisation des échanges, en termes de déshumanisation des échanges, etc. Donc c'est en fait une lutte qui regroupe à la fois les aspects sociaux, les aspects environnementaux et les aspects presque plus philosophiques de la société qu'on voudrait voir advenir. Et que des boîtes comme Amazon empêchent d'émerger, quoi.
5: Tout le monde contre Amazon et son monde. Allons leur dire qu'on lâchera pas. Allez, on décolle les pieds du sol. Tout le monde.
6: For all of human history, the Earth has felt big to us. And actually, in a really correct sense, it has been big. Humanity has been small. That's not true anymore. The Earth is no longer big. Humanity is big. The good news is that if we move out into the solar system, for all practical purposes, we have unlimited resources. 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
7: Nous avons marché, semé, planté, retrouvé ce monde depuis de longs mois disparu, fait de sourires inconnus, de solidarité tacite, dans une ambiance de manif bon enfant, loin des rangées de CRS. La simple joie d'être là, ensemble. Et puis, soudain, comme une offrande faite aux jeunes arbres tout juste mis en terre, la pluie est tombée, lourde, vivifiante. Les discours abrégés ont fait place à la musique. Avec de la terre plein les ongles et les semelles, j'ai dansé sous la pluie. J'ai ri de ce psychopathe milliardaire et de ses projets de colonisation spatiale. J'ai senti la puissance qui était la nôtre. Les rêves de Jeff Bezos ressemblent à nos pires cauchemars. Lui et son monde

0: sont déjà morts. Ils ont déjà quitté la planète, pendant que nous, nous sommes là, ensemble, déterminés à se défendre et à se battre, mais surtout prêts à prendre soin les uns des autres, soin de la terre, soin des eaux souterraines, soin des vivants qui nous entourent et nous façonnent. Nous sommes là, ensemble, animés d'une joie farouche que ni la pluie ni les forces mortifères de ces multinationales en orbite ne peut éteindre.
1: Ils voudront nous diviser, du premier jusqu'au dernier, chercheront à petit feu à étouffer nos libertés.
2: Non !
1: Finiront-ils par nous arracher nos sourires, rompre l'espoir de se revoir, l'évidence de nous réunir face à l'abomination,

Le tonnerre gronde en cet hiver. Restez au chaud chez vous. Bonnes gens, laissez-les faire. Et nous nous occuperons de tout. Devrions-nous les écouter? Attendre que vienne l'été? Au grand soleil, manger.

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0: avec des extraits du journal de France Bleu Occitanie et de France 2, ainsi que les voix de Julie Cutillas, Patrick Fertile, Raphaël Pradeux, Leïla Chaibi, Francis Palombi, Alma Dufour, Corinne Morel-Darleux, l'énergie des centaines de militants présents ce samedi 30 janvier à Fournaise et la grosse pêche de HK et des musiciens presque waterproof qui l'accompagnent.
1: Ce soir nous jouerons au vals, ce soir nous danserons de plus belle. Nous danserons ma belle, tous les deux, entre les bras.

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0: voilà donc le premier flic de France, Manuel Valls.
1: Lutter contre l'immigration irrégulière, mais aussi assurer, ce qui n'est pas toujours le cas aujourd'hui, la reconduite à la frontière. 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

0: Français peuvent et doivent avoir confiance dans l'action de l'ensemble. Dans l'action de l'ensemble, les Français peuvent et doivent avoir confiance dans l'action de l'ensemble. Force de police, avoir confiance.
1: Mais qu'est-ce que t'as dit avant?
2: L'amour de la patrie.
1: Quoi?

0: Évacuations se poursuivront. Aimer. Évacuations.
1: Aimer.
0: C'est difficile.
1: Aimer.
0: Beaucoup de fermeté.
1: Aimer. Aimer. Aimer.
0: Évacuations.
1: Aimer.
0: C'est difficile.
2: Petite raciste, expulsant le sang à pied.

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0: 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On s'en sort par à la 2. 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